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1: Bonjour, la vigilance rouge puis inondation a été levée dans le Gard et l'Hérault, mais de fortes pluies se sont abattues sur les deux départements. Les écoles seront de nouveau ouvertes ce matin. Les perturbations dans les transports, elles, devraient durer jusqu'à au moins ce midi. Et la circulation des trains reste également interrompue jusqu'à ce jeudi midi sur les axes Marseille-Avignon 7-Nîmes, précise la SNCF. Face à l'extension et la violence du mouvement lycéen, le gouvernement réagit. Hier, 356 établissements ont été perturbés, entraînant 625 interpellations et 83 policiers blessés. L'IGPN enquête également sur 3 lycéens blessés lors de blocages. Pour apaiser la tension, le ministre de l'Éducation, Édouard Geffray, annonce l'ouverture pour lundi d'une plateforme de concertation. Objectif, écouter les revendications des élèves et apporter des réponses pour permettre le retour en classe. Emmanuel Macron, lui, s'invite dans la polémique Jordan Bardella. Le président exige du Rassemblement National qu'il clarifie sa ligne après des accusations d'antisémitisme portées par Mediapart. Sur Instagram, Jordan Bardella lui dénonce un traitement déloyal, injuste et mensonger. Il accuse le journal de militantisme d'extrême gauche en vue de la présidentielle. 7 500 € d'amende requis contre Robert Ménard. Le maire de Béziers était jugé hier à Montpellier pour avoir refusé en 2023 de marier une Française et un Algérien visé par une obligation de quitter le territoire. Le procureur a rappelé qu'un maire ne peut s'opposer à la célébration d'une union. L'élu a totalement assumé son choix à la barre. Javier Milei à Paris en ce moment. Une visite controversée avec un rassemblement prévu dans la soirée devant l'ambassade d'Argentine à Paris. Le président argentin doit être reçu à l'Elysée ce jeudi par Emmanuel Macron et recevoir demain un prix du Paris Economic Forum. Frayeur en plein vol, un avion de la compagnie Fly Dubai à destination de Tel Aviv a dû atterrir en urgence en Arabie Saoudite. Le copilote a poignardé le commandant de bord pour tenter de provoquer un crash. Le premier ministre israélien Benjamin Netanyahou dénonce une tentative d'attaque terroriste et salue l'héroïsme du pilote. Enfin, du sport et du football avec un coup de tonnerre au Portugal, Cristiano Ronaldo quitte la sélection nationale en pleine Ligue des Nations. L'attaquant de 41 ans a claqué la porte du rassemblement sur fond de désaccords supposés avec le sélectionneur. Le quintuple Ballon d'Or promet de s'expliquer.

0: 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Nous sommes le jeudi 1er octobre, 274e jour de l'année. Aujourd'hui, on fête Thérèse, Ariel et Uriel. Les Thérèses sont des femmes de rigueur. Leurs règles morales sont strictes, tolérantes, altruistes. Elles partagent tout. Leurs idées, leurs joies, leurs peines. Pas mal de journées aujourd'hui. Journée mondiale du végétarisme, journée internationale de la musique, journée du chocolat, et c'est pas fini, journée internationale du café, journée internationale du raton laveur et journée internationale des personnes âgées. Allez, il y a l'anniversaire de l'acteur Zach Galifianakis, c'est Alan dans les Very Bad Trip, 57 ans. Bon anniversaire à Youssou N'Dour, 67 ans. Isabelle Morini-Bosque, 70 ans. 76 ans pour Jane Monson, 77 ans pour André Rieu, et puis les 82 ans de Jean-Pierre Castaldi. Bon anniversaire à vous aussi, peut-être né un 1er octobre. 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
1: Taylor Swift s'est offert il y a quelques jours un nouveau record. Elle est officiellement devenue l'artiste la plus récompensée aux MTV Music Awards. Auparavant, elle était à égalité avec Beyoncé, avec 30 prix chacune. Mais Taylor Swift en a raflé 3 de plus. Elle a notamment remporté le prix plus prestigieux de la soirée, le prix de la vidéo de l'année pour The Fate of Ophelia. Un prix qu'elle a dédié à la légende de la musique country, Dolly Parton, récemment décédée. Lors de son discours, elle a aussi rappelé avoir participé à la réalisation d'environ 60 clips, dont 18 qu'elle a écrits et réalisés. « C'est grâce à vous les fans que c'est tellement amusant », a-t-elle déclaré.
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0: J'ai un animé à vous faire découvrir, en tout cas deux animés dans cette rubrique streaming et VOD pour ce jeudi sur Disney+, One Piece Héroïne, mais notamment Naomi au centre d'une aventure pleine d'humour et de rebondissements. La plateforme propose également Star Wars Vision Pleasant, une série animée avec plusieurs Jedi qui partent affronter une nouvelle menace. C'est à découvrir bien sûr sur Disney+ en ce jeudi.
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0: à tous, on commence votre horoscope de ce jeudi 1er octobre par les béliers. Vous avez besoin de bouger pour remettre vos idées en place.
1: Taureau, l'atmosphère se prête au rapprochement sincère.
2: Gémeaux, avant de vous dévoiler, prenez le temps d'observer.
3: Cancer, les rencontres sont favorisées, une discussion spontanée pourrait vous apporter beaucoup.
4: Les lions, faites confiance à votre entourage, mais ne mettez pas votre intuition de côté.
5: Vierge, une jolie complicité colore votre journée.
6: Les petites attentions, les regards et les gestes tendres pourraient avoir beaucoup plus d'importance que les grands discours.
7: Balance, tout semble aller très vite autour de vous, ne vous laissez pas entraîner par le mouvement.
8: Scorpion, votre pouvoir de séduction n'a pas besoin d'être démonstratif.
9: Sagittaire, quelques frictions peuvent apparaître, mais rien d'insurmontable.
10: Capricorne, la complicité est au rendez-vous.
11: Verseau, vous gardez la tête froide alors que tout s'agite autour de vous.
12: Et enfin les poissons, aujourd'hui vous avez surtout envie de calme et de réconfort.
13: Je vous souhaite à tous une très belle journée.

0: Buffalo Soldier à l'instant sur Demoiselle, c'était Bob Marley sur la radio d'ici. 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
0: Et voici l'essentiel de l'actualité nationale et internationale sur Demoiselle avec Frédéric Fouquet. Bonjour Frédéric.
2: Bonjour, vigilance rouge, pluie, inondation levée pour le Gard et l'Hérault, mais de fortes pluies se sont abattues sur les deux départements. Les écoles rouvrent cependant ce matin. C'est le grand jour pour le projet de budget 2027 présenté ce matin au Conseil des ministres. Le Premier ministre Sébastien Lecornu doit doter la France d'un budget et faire 54 milliards d'euros d'économies sans être censuré. Les lycéens prévoient de se mobiliser à nouveau pour demander plus de moyens, mouvement qui s'étend et qui va fusionner aujourd'hui avec celui des étudiants. Suite aux heurts et interpellations, le gouvernement a déploré une montée de la violence et annonce le lancement d'une plateforme de concertation sur Internet. Emmanuel Macron s'invite dans la polémique Jordan Bardella. Le président exige du Rassemblement National qu'il clarifie sa position après les accusations d'antisémitisme portées par Mediapart. Jordan Bardella déclare de son côté que les Français seront juges. 7 500 € d'amende requis contre Robert Ménard. Le maire de Béziers était jugé hier à Montpellier pour avoir refusé en 2023 de marier une Française et un Algérien visé par une obligation de quitter le territoire. Le procureur a rappelé qu'un maire ne peut s'opposer à la célébration d'une union. L'élu, lui, assume son choix. Javier Milei à Paris en ce moment, une visite controversée avec un rassemblement prévu dans la soirée devant l'ambassade d'Argentine à Paris. Le président argentin qui estime que l'Europe est en train de couler doit être reçu à l'Élysée ce jeudi par Emmanuel Macron. Une année catastrophique pour les glaciers suisses. Selon une étude publiée ce jeudi, ils ont perdu près de 20% de leur volume en 5 ans en cause d'un été aux températures records qui détrône la canicule de 2003. Des glaciers qui pourraient disparaître d'ici 10 à 15 ans. Atterrissage d'urgence en Arabie Saoudite pour un vol Fly Dubai en direction de Tel Aviv. Le copilote a poignardé le commandant de bord en plein vol pour tenter de provoquer un crash. Une action qualifiée de tentative d'attaque terroriste djihadiste par Benjamin Netanyahou. Le Premier ministre israélien a salué l'héroïsme du pilote blessé. Sophie Adno va bientôt pouvoir rentrer sur Terre. L'équipage qui doit prendre sa relève décolle aujourd'hui vers la station spatiale internationale. Enfin du football avec au Portugal un coup de tonnerre. Cristiano Ronaldo qui a quitté la sélection en pleine Ligue des Nations. L'attaquant de 41 ans a claqué la porte sur fond de désaccord avec le sélectionneur et promet de dire bientôt toute la vérité au portugais.
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Excellent réveil, merci de nous avoir rejoints sur Demoiselle, c'est votre radio en Charente-Maritime. Nous sommes le jeudi 1er octobre déjà, on entame la 274e journée de l'année, c'est la Sainte Thérèse aujourd'hui. Et c'est un 1er octobre 1971 que Walt Disney ouvrait son premier parc le plus visité au monde, Walt Disney World en Floride. Voici Eva sur Demoiselle sur la piste.

0: C'est Eva à l'instant sur Demoiselle avec le titre Sur la piste, sur la radio d'ici et dont on aurait dû se coucher plus tôt.
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0: 7h07 sur Demoiselle en ce jeudi 1er octobre, nous fêtons les Thérèse. C'est également la journée internationale des personnes âgées. Quelques anniversaires à fêter. 67 ans pour Youssou N'Dour. La chanteuse Jane Manson a, elle, 76 ans. Le violoniste populaire André Rieu a 77 ans. Côté célébrité oscarisée, Brie Larson a 37 ans aujourd'hui. La française Roxane Mesquida a 45 ans. Yasmine Lafitte a 53 ans. Le réalisateur Jean-Jacques Hano lui a 83 ans. Le comédien suisse Jean-Luc Bidault, lui, a 86 ans. La légendaire, Julie Andrews, elle, a 71 ans aujourd'hui. Bon anniversaire également à Isabelle Morini-Dubosc, qui a 70 ans. L'acteur américain Stephen Collins, également, a 79 ans. C'est entre autres la star de 7 à la maison. Et puis enfin, on termine avec Jean-Pierre Castaldi, qui, lui, a 82 ans. Dans quelques instants, sur Demoiselle, vous avez rendez-vous avec l'information locale et départementale, le groupe ABBA et YouTube. Fireflies en programmation sur Demoiselle. A tout de suite et bon réveil.
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0: Dancing Queen sur Demoiselle, hein. C'est bien sûr le titre du groupe ABBA.
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0: Et voici l'information locale et départementale.
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5: Des saisonniers à la place des gendarmes. La première résidence hôtelière à vocation sociale de l'île de Léron accueillera de jeunes actifs au printemps prochain dans l'ancienne brigade de Saint-Pierre. La première pierre a été officiellement posée. Le projet Cœur de Coupe va bon train. La réhabilitation de la maison forestière, toujours d'actualité, pour en faire un lieu pédagogique. Et puis à Rochefort, une nouvelle commissaire priseuse à la tête de l'hôtel des ventes Rochefort-Oléron-Enchères. Constance Bouillet compte développer des ventes spécialisées en plus des enchères classiques. La météo, retour du soleil ce jeudi. 77 logements pour accueillir les travailleurs saisonniers et jeunes actifs de l'île d'Oléron. L'ancienne gendarmerie de Saint-Pierre est en plein travaux actuellement et la première pierre a été symboliquement posée ce mercredi par les élus insulaires. Il s'agissait aussi de faire découvrir aux chefs d'entreprise cette nouvelle résidence hôtelière à vocation sociale RHVS qui pourra accueillir leurs employés. L'opération est portée par la communauté de communes, le promoteur immobilier Link City et l'association laïque à vocation sociale Prado. Le déménagement des militaires dans une nouvelle caserne a rapidement donné des idées aux élus. Objectif, répondre à des besoins particulièrement importants en matière de logement sur l'île. Michel Parent, le président de la communauté de communes de l'île d'Oléron.
6: C'est l'opportunité d'une rencontre entre l'ancien directeur de la maison de retraite de Grand Village et moi-même, qui me disait ce que je savais déjà, qu'on avait des problèmes donc, de logement saisonnier et qu'il avait peut-être, à travers une association qu'il connaissait bien, le Prado, l'opportunité d'avancer. Le Prado est une très grosse structure sociale du département de la Gironde. On s'est mis en contact avec eux. Ils ont été candidats, puis après, ça a été un long cheminement, d'abord pour le permis de construire et ensuite et surtout sur le financement, où là, notamment l'État et l'ancien préfet ont été exemplaires. Ah, c'est une grande première sur l'île. Encore que le maire de Saint-Denis-d'Oléron a créé 24 studios pour les saisonniers il n'y a pas si longtemps, donc il nous a quasiment précédés. Et c'est pour moi une opportunité de saluer sa mémoire. Mais c'est le plus gros chantier en termes de résidences saisonnières qu'on créera sur l'île d'Oléron. C'est 77 studios qui seront mis à disposition en principe en avril 2027 pour les salariés et pour les entreprises.
5: Montant de l'opération, 6 millions d'euros. Le prix des loyers mensuels sera d'environ 300 à 400 euros. À La Rochelle, un forum des métiers pour la saison d'hiver. Ce jeudi, le département organise le 19e forum des emplois saisonniers d'hiver. 1000 postes à pourvoir entre les Pyrénées et les Alpes. Ça se passe à la maison de la Charente-Maritime de 9h à 16h30. Octobre Rose, lancé en grande pompe à La Rochelle. Ce jeudi soir, Marina Carrère-Dancos, ancienne présentatrice du magazine de la Santé, et également médecin, sera présente à 19h30 dans la cour de l'hôtel de ville pour le lancement officiel en présence du maire Olivier Falorni. Un peu plus tôt dans la journée, des professionnels et des associations seront présentes dans la cour pour écouter, conseiller et orienter. Ouverture du village à 13h et cérémonie officielle donc à 19h30 à la mairie de La Rochelle. À Sainte, l'établissement français du sang organise deux collectes à la maison du don, chemin des carrières de la Croix, ce jeudi de 14h30 à 19h et ce vendredi de 7h30 à 13h. Dans la forêt de la Coubre, en presqu'île d'Arvers, une ancienne maison forestière bientôt réhabilité en espace pédagogique. C'est le projet Cœur de Coubre porté par l'ONF, la Maison Martel et des associations environnementales comme les 7 Sentinelles. Ce projet cherche à réhabiliter l'école du pavillon située à moins de 2 km de la plage de la Bouvrée. L'objectif est d'en faire un lieu d'histoire sur la forêt et de sensibilisation à la faune et la flore locale avec des espaces pédagogiques. Un projet sur de bons rails pour Olivier Marvaux, le président de l'association des 7 Sentinelles.
7: La restauration de l'école du pavillon, qu'on appelle aussi l'école de la forêt, est très engagée, on est sur la, sur la dernière phase des travaux sous la houlette de l'architecte Émeline Poulain. Donc il y a un travail qui est colossal qui a été fait, et on arrive sur la fin du chantier, sachant que l'école du pavillon n'avait pas pu être conservée compte tenu de l'état des murs, sauf sa partie centrale qui est le cœur de l'ouvrage. C'était le four à pain de la maison forestière qui est en face, et ce lieu est devenu une école à partir du moment où il y a eu les lois Jules Ferry, et l'école est devenue obligatoire. Et cette école est pratiquement reconstruite en retrouvant la forme qu'elle avait à l'origine.
5: Et lors du dernier comité de massif organisé mardi, les élus et les différents partenaires ont réaffirmé leur soutien au projet Cœur de Coubre, reportage signé Adrien Vivenne. À Saintes, à partir de ce jeudi et jusqu'au 17 octobre prochain, les médiathèques accueillent la fête de la science avec une programmation consacrée à la santé, à l'affiche, ateliers et animations pour explorer plusieurs thématiques liées aux enjeux de la santé et du bien-être. Un nouveau départ pour l'hôtel des ventes de Rochefort. Tous les mardis, les curieux franchissent les portes de l'établissement pour participer aux traditionnelles ventes aux enchères et se faire plaisir. Constance Bouillet, commissaire priseuse, dirige déjà une première structure à La Rochelle, Artemis Enchères. Et elle était également intéressée par l'hôtel des ventes Rochefortais, Rochefort-Oléron Enchères. Elle a donc racheté l'affaire à Indiana Raffaelli, ancienne commissaire priseuse. Les lieux n'ont pas changé pour l'instant. Ils vont faire l'objet de quelques travaux de modernisation, mais vont garder tout leur charme. Constance Bouillet propose des ventes courantes toutes les deux semaines et elle souhaite organiser plus de ventes spécialisées, design, bijoux, montres, armes anciennes, entre autres. Constance Bouillet.
8: C'est assez drôle et un peu par hasard, j'ai créé ma structure à La Rochelle qui est ouverte en janvier 2025, et il se trouve que j'ai appris que Rochefort était en vente en février 2025, et donc je me suis positionnée dessus parce que je cherchais typiquement ce type de lieu, de grands lieux pour faire des belles ventes. Et puis la partie judiciaire que je trouve très intéressante, c'est les deux volets qu'on aime voir et qu'on aime travailler tous les jours en tant que commissaire-priseur. Et donc le temps que ça se fasse, et ben voilà, on a signé le 28 août. On garde entre guillemets le même concept, c'est-à-dire qu'on a des ventes courantes toutes les deux semaines qui attirent du monde. La dernière que j'ai faite, enfin la toute première que j'ai faite ici, il y avait entre 60 et 70 personnes dans la salle. Ça crée un effet un peu chaleureux et ça garde la tradition des ventes aux enchères de ce type-là. Et puis à côté, on veut développer beaucoup plus des ventes de spécialité, un peu plus avec des objets sélectionnés, un peu plus haut de gamme, tout en gardant des objets décoratifs qui peuvent plaire un peu à tout le monde.
5: Constance Bouillet est également commissaire de justice. Elle intervient sur les liquidations judiciaires après décision des tribunaux. Des ventes plus nombreuses en ce moment avec les défaillances d'entreprises.
8: Nous, on est nommés par le tribunal pour faire les ventes en cas de liquidation ou de saisie, ça arrive, c'est plus rare. Et on vend de tout, c'est-à-dire que ça va de l'entreprise de menuiserie à la boulangerie, au restaurant, en passant par un chantier naval, hein, puisqu'on est à Rochefort. Voilà, on a des fonds de stock. Voilà, on a un peu de tout. C'est très variable.
5: On est en contexte de crise économique. Est-ce que vous vous dites, je vais peut-être avoir encore plus de travail ces prochains mois ?
8: Alors, c'est possible, c'est déjà le cas. Il y a beaucoup d'entreprises, malheureusement, qui tombent en ce moment. Ça, on en parle beaucoup, notamment avec le président du tribunal de commerce. C'est un vrai sujet. Ils essayent de les aider. La difficulté qui se pose, c'est que souvent, les gens préviennent trop tard que ça va mal. Et c'est trop tard pour leur faire un redressement, en fait, et pouvoir rattraper et remettre la barre. Donc, c'est là où on va intervenir pour les ventes. Et le but, en tout cas, moi, ce que je pense important, et c'est ce que j'aime dans ce métier, c'est d'essayer d'avoir les meilleurs prix pour défendre les débiteurs et pouvoir apurer le maximum de dette. Voilà. Et puis qu'eux passent à autre chose.
5: Une prochaine date importante pour Constance Bouillet, le 24 octobre prochain, la vente aux enchères à Puybereau à la Villa Rosa d'un ours en bronze de François-Xavier Lalanne, mise à prix de départ 200 000 euros. Sur l'agenda culturel, Richard Gottener à Royan, sur la scène de la salle Jean Gabin, le chanteur du Mambo de la Décalco va compter et revisiter à sa manière une vingtaine de textes de ses chansons. C'est à 20h30 ce jeudi soir.
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0: Le ciel reste assez variable ce matin avec un risque d'averse cet après-midi. Un net retour du soleil, vent de secteur sud-ouest faible à modéré. Les températures d'ailleurs au lever du jour ont compté 16 à 17 degrés ce matin. Cet après-midi, 21 à 23 degrés. Demain, davantage d'éclaircies. Les températures resteront stationnaires. Samedi, ciel voilé et un mercure entre 20 à 22 degrés.
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0: 7 heures passées de 26 minutes sur Demoiselle.
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0: Nous sommes le jeudi 1er octobre. Nous entamons la 274e journée de l'année. C'est la Sainte Thérèse aujourd'hui. Voici le temps est bon, les bonnes entendeurs sur la radio d'ici, puis à suivre les sports. Excellent réveil, c'est Demoiselle que vous écoutez.

0: Il est déjà 7h passé de 29 minutes sur Demoiselle, on va bien sûr s'intéresser au sport.
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0: Anthony Verpillon sur Demoiselle.
2: Bonjour à toutes et à tous, on débute avec du football et le coup de tonnerre au sein de la sélection portugaise. Cristiano Ronaldo, 41 ans, a quitté le rassemblement hier soir lors des désaccords qui ont éclaté au grand jour avec le sélectionneur Jorge Jesus. Le quintuple Ballon d'Or a annoncé sur son compte Instagram hier qu'il quittait la sélection. Cela pourrait signifier également une fin de carrière internationale. Sur le terrain, le Portugal affronte le Danemark à Copenhague ce jeudi soir à 20h45 dans le cadre de la Ligue des Nations. Et plusieurs matchs se dérouleront également ce soir. L'Allemagne, défaite face à la Grèce, doit se racheter à domicile en accueillant la Serbie. La Grèce, justement, qui affronte les Pays-Bas. Le Pays de Galles qui reçoit la Norvège, mais aussi Israël, Kosovo, Irlande, Autriche, Azerbaïdjan, Liechtenstein ou encore Malte, Gibraltar. En foot de club et en foot féminin, l'OL Lyon a été tenu en échec au Groupama Stadium hier. Match nul 0-0 face à Chelsea pour la deuxième journée de la phase de poule de Ligue des Champions. De son côté, le Paris FC a bénéficié d'un coup de pouce du destin en obtenant un pénalty très généreux pour un match nul de partout face à Arsenal. Et ce soir, le Paris Saint-Germain féminin affrontera les Belges de Louvain à 21h. On reste en Europe, mais en basket cette fois avec l'ASVEL qui a été étrillé sur le parquet du Panathinaikos en Grèce. Lourde défaite 102 à 79 pour la deuxième journée d'Euroleague. Pour rappel, mardi soir, le Paris Basket avait perdu 92 à 79 à domicile face au Partizan Belgrade. Au classement, l'ASVEL est 13e, le Paris Basket avant-dernier est donc 19e. La prochaine journée, dès ce jeudi soir pour le Paris Basket qui accueille les Lituaniens de Žalgiris Kaunas à 20h45. L'ASVEL accueillera Valence demain soir à 20h. En tennis, Terence Altman a abandonné dès le premier tour du Challenger de Yingshan en Chine. Il y avait un set partout face au Suédois Elias Imer. Le Français n'a pas donné d'explication officielle à cet abandon. Et puis, carnet noir pour le freeride français. La skieuse Juliette Wilman est décédée mardi à l'âge de 29 ans à l'entraînement. Très bonne journée de sport.

0: Fireflies sur Demoiselle, c'est bien sûr Martin Garrix et U2 sur la radio d'ici. 7h35, hein, bon jeudi, merci de nous avoir rejoints sur Demoiselle. Il est temps pour vous de retrouver Tom Kazak et ses pronostics en cette matinée.
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2: Bonjour, bonjour à tous. C'est le fameux prix céréaliste et les 3600 mètres du parcours de R, l'hippodrome d'Auteuil, qui sera le théâtre du Quintet Plus de ce jeudi 1er octobre 2026. Il réunira 15 concurrents âgés de 5 ans, départ prévu 13h55. En tête de notre sélection, le 3, Grey Fighter, pris en note le jour de sa rentrée, il doit confirmer et peut même l'emporter. Suivi de l'As Webcam, qui peut surmonter sa récente pénalisation. Le 4, Monsieur Diafoirus, doit continuer le cours de ses bonnes performances. Le 15, Liprika d'Anjou, bien placé en bas de tableau. Et enfin, le 8, Titi de Paris, ne devrait plus tarder à refaire parler de lui. Il complétera notre sélection. Une sélection que vous pouvez retrouver sur ma chaîne YouTube Tom Kazak, les pronostics hippiques avec mes dernières minutes. Donc, notre choix aujourd'hui. Premier, le 3, Grey Fighter. Second, l'As Webcam. Troisième, le 4, Monsieur Diafoirus. Quatrième, le 15, Liprika d'Anjou. Cinquième, le 8, Titi de Paris. Le second choix, le 12, le 9 et le 14. Et à vous la fortune!

0: Zazie sur Demoiselle et le titre Un point c'est toi à l'instant sur la radio d'ici. Merci de votre fidélité et bon réveil à l'écoute des programmes de Demoiselle. En cette Saint-Thérèse, nous sommes le jeudi 1er octobre. On va passer cette journée ensemble. Attention, c'est la journée internationale des personnes âgées. Hein. Donc si vous avez une personne âgée près de vous, pensez à elle, donnez-lui un petit coup de main. Mentissa, fais gaffe à toi, c'est ce que je vous promets sur Demoiselle. Julia également pour l'horoscope du jour. L'expresso de l'info avec Emmanuel Bidot et puis la météo marine. C'est ce que je vous promets dans les prochaines minutes. Excellent réveil, 7h passées de 40 minutes. Hein.
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0: Et comme tous les matins, c'est Julia qui est avec nous pour l'horoscope du jour. Bonjour Julia.
1: Bonjour à tous, on commence votre horoscope de ce jeudi 1er octobre par les béliers. Vous avez besoin de bouger pour remettre vos idées en place.
2: Taureau, l'atmosphère se prête au rapprochement sincère.
3: Gémeaux, avant de vous dévoiler, prenez le temps d'observer.
4: Cancer, les rencontres sont favorisées, une discussion spontanée pourrait vous apporter beaucoup.
5: Les lions, faites confiance à votre entourage, mais ne mettez pas votre intuition de côté.
6: Vierge, une jolie complicité colore votre journée.
7: Les petites attentions, les regards et les gestes tendres pourraient avoir beaucoup plus d'importance que les grands discours.
8: Balance, tout semble aller très vite autour de vous, ne vous laissez pas entraîner par le mouvement.
9: Scorpion, votre pouvoir de séduction n'a pas besoin d'être démonstratif.
10: Sagittaire, quelques frictions peuvent apparaître, mais rien d'insurmontable.
11: Capricorne, la complicité est au rendez-vous.
12: Verseau, vous gardez la tête froide alors que tout s'agite autour de vous.
13: Et enfin les poissons, aujourd'hui vous avez surtout envie de calme et de réconfort.
14: Je vous souhaite à tous une très belle journée.
0: Merci Julien, on vous retrouve bien sûr tout à l'heure sur Demoiselle dans une heure.
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0: Fais gaffe à toi, extrait de son deuxième album, Enfant Difficile, sorti en juin dernier. C'était bien sûr Mentissa sur Demoiselle.
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0: Et j'ai pour vous un expresso de l'info sur Demoiselle avec Emmanuel Bido.
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3: 77 logements pour accueillir les travailleurs saisonniers et jeunes actifs de l'île d'Oléron. L'ancienne gendarmerie de Saint-Pierre est en plein travaux actuellement et la première pierre a été symboliquement posée hier par les élus insulaires. Il s'agissait aussi de faire découvrir aux chefs d'entreprise cette nouvelle résidence hôtelière à vocation sociale, RHVS. L'opération est portée par la communauté de communes, le promoteur immobilier Link City et l'association laïque à vocation sociale, le Prado. Montant de l'opération 6 millions d'euros. À La Rochelle, un forum des métiers pour la saison d'hiver. Aujourd'hui, le département organise le 19e forum des emplois saisonniers d'hiver. 1000 postes à pourvoir entre les Pyrénées et les Alpes. Ça se passe à la maison de la Charente-Maritime à La Rochelle de 9h à 16h30. Octobre Rose, lancé en grande pompe à La Rochelle aujourd'hui. Marina Carrère d'Ancos, ancienne présentatrice du magazine de la santé et également médecin, sera présente ce soir à 19h30 dans la cour de l'hôtel de ville pour le lancement officiel en présence du maire Olivier Falorni. À Sainte, l'établissement français du sang organise deux collectes à la maison du don, chemin des carrières de la Croix, aujourd'hui de 14h30 à 19h et demain de 7h30 à 13h. Dans la forêt de la Coubre, une ancienne maison forestière bientôt réhabilitée en espace pédagogique, c'est le projet Cœur de Coubre porté par l'ONF, la maison Martel et des associations environnementales comme les 7 Sentinelles. Le projet cherche à réhabiliter l'école du pavillon située à moins de 2 km de la plage de la Bouverie. L'objectif est d'en faire un lieu d'histoire sur la forêt et de sensibilisation à la faune et la flore locale avec des espaces pédagogiques. La météo, retour du soleil aujourd'hui.
0: Merci Emmanuel, il est déjà 7h passées de 51 minutes sur Demoiselle. On va jeter un coup d'œil rapide bien sûr sur la météo marine.
3: Il n'y a pas de bulletin météo spécial. Nous avons un anticyclone se renforçant sur les Açores. Les prévisions pour aujourd'hui, vent de secteur ouest 2 à 4 Beaufort, une mer agitée, une houle d'ouest s'amplifiant 2 à 3 mètres, un ciel devenant ensoleillé avec une bonne visibilité. Pour l'année prochaine, vent de nord à nord-est 2 à 3 Beaufort, une mer forte, une houle longue d'ouest s'amplifiant 3 mètres à 3 mètres 50. Un ciel peu nuageux avec une bonne visibilité. À la Tremblade aujourd'hui, la mer haute à 8h21 sera basse à 14h35. Coefficient de marée 85 et 78.
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0: Allez, dans quelques minutes, vous avez rendez-vous avec l'information nationale et internationale sur Demoiselle. Bon réveil, 7h passées de 53 minutes.

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1: 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Le single est intitulé Opinel.
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0: Au Pinel, hein, sur Demoiselle, issu du tout nouvel album de Pierre Nemar sur la radio d'ici. Excellent réveil, merci de nous avoir rejoints sur Demoiselle, c'est votre émission, on aurait dû se coucher plus tôt, il est tout juste 8h sur votre radio.
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0: Et voici Frédéric Fouquet pour l'actualité nationale et internationale sur Demoiselle. Bonjour Frédéric.
2: Bonjour, des précipitations records dans le Gard et l'Hérault, mais la vigilance rouge est levée. Météo France prévient toutefois qu'elle pourrait repasser au orange ce midi. Pour le moment, les écoles peuvent rouvrir ce matin. C'est le grand jour pour le projet de budget 2027. Il est présenté aujourd'hui en Conseil des ministres. Le Premier ministre Sébastien Lecornu a la lourde tâche de présenter un budget pour la France et de faire 54 milliards d'euros d'économies en évitant la censure. Les lycéens prévoient de nouveau de se mobiliser pour demander plus de moyens. Un mouvement qui s'étend et qui devrait fusionner aujourd'hui avec celui des syndicats étudiants. Suite aux heurts et interpellations, le gouvernement a déploré une montée de la violence. De son côté, le maire de Saint-Denis, Bali Bagayoko, maintient ses propos sur la violence légitime tout en appelant à la désescalade. Le président argentin est à Paris depuis hier. Une visite controversée avec un rassemblement prévu dans la soirée devant l'ambassade d'Argentine à Paris pour protester contre sa venue. Javier Milei estime que l'Europe est en train de couler, doit être reçu à l'Elysée ce jeudi par Emmanuel Macron. Le président français qui met son grain de sel dans la polémique Jordan Bardella. Emmanuel Macron exige que le parti clarifie sa position après les accusations d'antisémitisme portées par Mediapart. De son côté, le patron du RN déclare que les Français seront juges. 7500 euros d'amende requis contre Robert Ménard. Le maire de Béziers était jugé à Montpellier pour avoir refusé en 2023 de marier une Française et un Algérien visé par une obligation de quitter le territoire. Le procureur a rappelé qu'un maire ne peut pas s'opposer à une union. L'élu, lui, assume son choix. Une année catastrophique pour les glaciers suisses. Selon une étude publiée ce jeudi, ils ont perdu près de 20% de leur volume en 5 ans. En cause, le dernier été qui était caniculaire et puis des glaciers qui pourraient disparaître d'ici une quinzaine d'années si rien n'est fait selon les experts. Benjamin Netanyahou réagit après l'atterrissage en urgence en Arabie Saoudite d'un vol Fly Dubai en direction de Tel Aviv. Le copilote a poignardé le commandant de bord en plein vol pour tenter de provoquer un crash. Une action qualifiée de tentative d'attaque terroriste djihadiste par le Premier ministre israélien. Enfin en football, la surprise au Portugal avec Cristiano Ronaldo qui a quitté la sélection nationale en pleine Ligue des Nations. Le joueur de 41 ans a promis de dire bientôt la vérité au portugais.
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Je vous souhaite un excellent réveil à l'écoute des programmes de Demoiselles, c'est votre radio enchante maritime. Bienvenue, comment vous allez ce matin? Bien, j'espère, c'est jeudi 1er octobre, bientôt le week-end, ah bah si je sais, vous le sentez. 274e jour de l'année, c'est la Sainte Thérèse, aujourd'hui c'est la journée internationale des personnes âgées. Et c'est un 1er octobre 1971 que Walt Disney World ouvrait ses portes en Floride, donnant donc naissance à l'un des parcs les plus visités au monde. 8h passées de 3 minutes. Été avec toi, voici Adèle Castillon sur Demoiselle.

Adèle Castillon sur Demoiselle avec son titre L'été avec toi sur Demoiselle. Adèle Castillon qui sera l'une des grandes sœurs de la nouvelle star de la Star Academy, pardonnez-moi, elle démarre cette Star Academy le 10 octobre prochain. Eva donc devrait accompagner les candidats et partager son expérience.

0: Yasmine Lafitte a 53 ans, le réalisateur Jean-Jacques Hano lui a 83 ans, le comédien suisse Jean-Luc Bidault lui a 86 ans, un bon anniversaire également à la légendaire Julie Andrews qui elle fête ses 71 ans, elle a 70 ans, c'est Isabelle Morini-Dubosc qui fête son anniversaire également ce 1er octobre, l'américain Stephen Colin a 79 ans, star de la série 7 à la maison, et puis enfin Jean-Pierre Castaldi a tout juste 82 ans. Silence Treatment dans quelques instants. Ah oui, c'est Freya Sky qui sera en programmation sur Demoiselle. Il y aura également l'information locale et départementale avec Emmanuel Bidault sur Demoiselle. Bon réveil.
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0: Just My Imagination, à l'instant sur Demoiselle, vous avez bien sûr reconnu les Cranberries, le groupe Cranberries qui a été invité par les Somber sur scène récemment. Ils auraient interprété la chanson Linger, bien sûr, sans sa chanteuse principale, mais un grand mémoire d'émotion a été vécu par le public.
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0: 8h15 avant de retrouver Manon, Lisa et votre météo, on s'arrête sur l'info.
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5: Des saisonniers à la place des gendarmes, la première résidence hôtelière à vocation sociale de l'île de Léron accueillera de jeunes actifs au printemps prochain dans l'ancienne brigade de Saint-Pierre. La première pierre a été officiellement posée. Le projet Cœur de Coupe va bon train, la réhabilitation de la maison forestière toujours d'actualité pour en faire un lieu pédagogique. Et puis à Rochefort, une nouvelle commissaire priseuse à la tête de l'hôtel des ventes, Rochefort au Léron Enchères. Constance Bouillet compte développer des ventes spécialisées en plus des enchères classiques. La météo, retour du soleil ce jeudi. 77 logements pour accueillir les travailleurs saisonniers et jeunes actifs de l'île d'Oléron. L'ancienne gendarmerie de Saint-Pierre est en plein travaux actuellement et la première pierre a été symboliquement posée ce mercredi par les élus insulaires. Il s'agissait aussi de faire découvrir aux chefs d'entreprise cette nouvelle résidence hôtelière à vocation sociale RHVS qui pourra accueillir leurs employés. L'opération est portée par la communauté de communes, le promoteur immobilier Link City et l'association laïque à vocation sociale Prado. Le déménagement des militaires dans une nouvelle caserne a rapidement donné des idées aux élus. Objectif, répondre à des besoins particulièrement importants en matière de logement sur l'île. Michel Parent, le président de la communauté de communes de l'île d'Oléron.
6: C'est l'opportunité d'une rencontre entre l'ancien directeur de la maison de retraite de Grand Village et moi-même, qui me disait ce que je savais déjà, qu'on avait des problèmes donc, de logement saisonnier et qu'il avait peut-être, à travers une association qu'il connaissait bien, le Prado, l'opportunité d'avancer. Le Prado est une très grosse structure sociale du département de la Gironde. On s'est mis en contact avec eux. Ils ont été candidats, puis après, ça a été un long cheminement, d'abord pour le permis de construire et ensuite et surtout sur le financement, où là, notamment l'État et l'ancien préfet ont été exemplaires. Ah, c'est une grande première sur l'île. Encore que le maire de Saint-Denis-d'Oléron a créé 24 studios pour les saisonniers il n'y a pas si longtemps, donc il nous a quasiment précédés, et c'est pour moi une opportunité de saluer sa mémoire, mais c'est le plus gros chantier en termes de résidences saisonnières eh bien, qu'on créera sur l'île d'Oléron. C'est 77 studios qui seront mis à disposition en principe en avril 2027 pour les salariés et pour les entreprises.
5: Montant de l'opération, 6 millions d'euros. Le prix des loyers mensuels sera d'environ 300 à 400 euros. À La Rochelle, un forum des métiers pour la saison d'hiver. Ce jeudi, le département organise le 19e forum des emplois saisonniers d'hiver. 1000 postes à pourvoir entre les Pyrénées et les Alpes. Ça se passe à la maison de la Charente-Maritime de 9h à 16h30. Octobre Rose, lancé en grande pompe à La Rochelle. Ce jeudi soir, Marina Carrère-Dancos, ancienne présentatrice du magazine de la Santé, et également, médecin sera présent à 19h30 dans la cour de l'hôtel de ville pour le lancement officiel en présence du maire Olivier Falorni. Un peu plus tôt dans la journée, des professionnels et des associations seront présentes dans la cour pour écouter, conseiller et orienter. Ouverture du village à 13h et cérémonie officielle donc à 19h30 à la mairie de La Rochelle. À Saintes, l'établissement français du sang organise deux collectes à la maison du don, chemin des carrières de la Croix, ce jeudi de 14h30 à 19h et ce vendredi de 7h30 à 13h. Dans la forêt de la Coubre, en presqu'île d'Arvère, une ancienne maison forestière scolaire bientôt réhabilité. En espace pédagogique, c'est le projet Cœur de Coubre porté par l'ONF, la Maison Martel et des associations environnementales comme les 7 Sentinelles. Ce projet cherche à réhabiliter l'école du pavillon située à moins de 2 km de la plage de la Bouvrée. L'objectif est d'en faire un lieu d'histoire sur la forêt et de sensibilisation à la faune et la flore locale avec des espaces pédagogiques. Un projet sur de bons rails pour Olivier Marvaux, le président de l'association des 7 Sentinelles.
7: La restauration de l'école du pavillon, qu'on appelle aussi l'école de la forêt, est très engagée. On est sur la dernière phase des travaux sous la houlette de l'architecte Émiline Poulain. Donc il y a un travail qui est colossal qui a été fait, et on arrive sur la fin du chantier, sachant que l'école du pavillon n'avait pas pu être conservée compte tenu de l'état des murs, sauf sa partie centrale qui est le cœur de l'ouvrage. C'était le four à pain de la maison forestière qui est en face. Et ce lieu est devenu une école à partir du moment où il y a eu les lois Jules Ferry, et l'école est devenue obligatoire. Et cette école est pratiquement reconstruite en retrouvant la forme qu'elle avait à l'origine.
5: Et lors du dernier comité de massif organisé mardi, les élus et les différents partenaires ont réaffirmé leur soutien au projet Cœur de Coubre, reportage signé Adrien Vivenne. À Saintes, à partir de ce jeudi et jusqu'au 17 octobre prochain, les médiathèques accueillent la fête de la science avec une programmation consacrée à la santé, à l'affiche, ateliers et animations pour explorer plusieurs thématiques liées aux enjeux de la santé et du bien-être. Un nouveau départ pour l'hôtel des ventes de Rochefort. Tous les mardis, les curieux franchissent les portes de l'établissement pour participer aux traditionnelles ventes aux enchères et se faire plaisir. Constance Bouillet, commissaire priseuse, dirige déjà une première structure à La Rochelle, Artemis Enchères. Et elle était également intéressée par l'hôtel des ventes Rochefortais, Rochefort-Oléron Enchères. Elle a donc racheté l'affaire à Indiana Raffaelli, ancienne commissaire priseuse. Les lieux n'ont pas changé pour l'instant. Ils vont faire l'objet de quelques travaux de modernisation, mais vont garder tout leur charme. Constance Bouillet propose des ventes courantes toutes les deux semaines et elle souhaite organiser plus de ventes spécialisées, design, bijoux, montres, armes anciennes, entre autres. Constance Bouillet.
8: C'est assez drôle et un peu par hasard. J'ai créé ma structure à La Rochelle qui est ouverte en janvier 2025 et il se trouve que j'ai appris que Rochefort était en vente en février 2025 et donc je me suis positionnée dessus parce que je cherchais typiquement ce type de lieu, de grands lieux pour faire des belles ventes. Et puis la partie judiciaire que je trouve très intéressante, c'est les deux volets qu'on aime voir et qu'on aime travailler tous les jours en tant que commissaire-priseur. Et donc le temps que ça se fasse, et ben voilà, on a signé le 28 août. On garde entre guillemets le même concept, c'est-à-dire qu'on a des ventes courantes toutes les deux semaines qui attirent du monde. La dernière que j'ai faite, enfin la toute première que j'ai faite ici, il y avait entre 60 et 70 personnes dans la salle. Ça crée un effet un peu chaleureux et ça garde la tradition des ventes aux enchères de ce type-là. Et puis à côté, on veut développer beaucoup plus des ventes de spécialité, un peu plus avec des objets sélectionnés, un peu plus haut de gamme, tout en gardant des objets décoratifs qui peuvent plaire un peu à tout le monde.
5: Constance Bouillet est également commissaire de justice. Elle intervient sur les liquidations judiciaires après décision des tribunaux. Des ventes plus nombreuses en ce moment avec les défaillances d'entreprises.
8: Nous, on est nommés par le tribunal pour faire les ventes en cas de liquidation ou de saisie, ça arrive, c'est plus rare. Et on vend de tout, c'est-à-dire que ça va de l'entreprise de menuiserie à la boulangerie, au restaurant, en passant par un chantier naval, hein, puisqu'on est à Rochefort. Voilà, on a des fonds de stock. Voilà, on a un peu de tout. C'est très variable.
5: On est en contexte de crise économique. Est-ce que vous vous dites, je vais peut-être avoir encore plus de travail ces prochains mois ?
8: Alors, c'est possible, c'est déjà le cas. Il y a beaucoup d'entreprises, malheureusement, qui tombent en ce moment. Ça, on en parle beaucoup, notamment avec le président du tribunal de commerce. C'est un vrai sujet. Ils essayent de les aider. La difficulté qui se pose, c'est que souvent, les gens préviennent trop tard que ça va mal. Et c'est trop tard pour leur faire un redressement, en fait, et pouvoir rattraper et remettre là-bas. Donc, c'est là où on va intervenir pour les ventes. Et le but, en tout cas, moi, ce que je pense important, et c'est ce que j'aime dans ce métier, c'est d'essayer d'avoir les meilleurs prix pour défendre les débiteurs et pouvoir apurer le maximum de dettes. Voilà. Et puis qu'eux passent à autre chose.
5: Une prochaine date importante pour Constance Bouillet, le 24 octobre prochain, la vente aux enchères à Puybereau à la Villa Rosa d'un ours en bronze de François-Xavier Lalanne, mise à prix de départ 200 000 euros. Sur l'agenda culturel, Richard Gottener à Royan, sur la scène de la salle Jean Gabin, le chanteur du Mambo de la Décalco va compter et revisiter à sa manière une vingtaine de textes de ses chansons. C'est à 20h30 ce jeudi soir.
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0: Le ciel reste assez variable ce matin avec un risque d'averse encore une fois jusqu'en milieu de matinée. Et puis logiquement, fin de matinée, début d'après-midi, un net retour du soleil et un vent de sud-ouest faible à modérer. Les températures, vous êtes levé avec 16-17 degrés cet après-midi. Vous allez continuer cette journée entre 21 et 23 degrés. 21 degrés sur le bassin marin de l'Hérault, 22 degrés à Rochefort et Royan, 23 du côté de Saintes. Demain, davantage d'éclaircies, température en moyenne stationnaire, 22 à 23 degrés l'après-midi. Samedi, un ciel voilé, un mercure encore au-dessus des 20 degrés.
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0: 8 heures passées de 26 minutes sur Demoiselle. Nous sommes le 1er octobre aujourd'hui, c'est Octobre Rose qui débute pour lutter contre le cancer du sein. On a tous été touchés par cette maladie dans notre famille. Il y a une sélection des manifestations pour Octobre Rose à découvrir sur notre site internet demoisellefm.com. Allez, bon réveil.
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1: Et c'est Manon Lisa sur Demoiselle. Il est déjà temps pour vous de retrouver les sports.
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1: Et c'est bien sûr avec Anthony Verpillon. Bonjour Anthony.
3: Bonjour à toutes et à tous. On débute avec du football et le coup de tonnerre au sein de la sélection portugaise. Cristiano Ronaldo, 41 ans, a quitté le rassemblement hier soir lors des désaccords qui ont éclaté au grand jour avec le sélectionneur Jorge Jesus. Le quintuple Ballon d'Or a annoncé sur son compte Instagram hier qu'il quittait la sélection. Cela pourrait signifier également une fin de carrière internationale. Sur le terrain, le Portugal affronte le Danemark à Copenhague ce jeudi soir à 20h45 dans le cadre de la Ligue des Nations. Et plusieurs matchs se dérouleront également ce soir. L'Allemagne, défaite face à la Grèce, doit se racheter à domicile en accueillant la Serbie. La Grèce, justement, qui affronte les Pays-Bas. Le Pays de Galles qui reçoit la Norvège, mais aussi Israël, Kosovo, Irlande, Autriche, Azerbaïdjan, Liechtenstein ou encore Malte, Gibraltar. En foot de club et en foot féminin, l'OL Lyon a été tenu en échec au Groupama Stadium hier. Match nul 0-0 face à Chelsea pour la deuxième journée de la phase de poule de Ligue des Champions. De son côté, le Paris FC a bénéficié d'un coup de pouce du destin en obtenant un pénalty très généreux pour un match nul de partout face à Arsenal. Et ce soir, le Paris Saint-Germain féminin affrontera les Belges de Louvain à 21h. On reste en Europe, mais en basket cette fois avec l'ASVEL qui a été étrillé sur le parquet du Panathinaikos en Grèce. Lourde défaite 102 à 79 pour la deuxième journée d'Euroleague. Pour rappel, mardi soir, le Paris Basket avait perdu 92 à 79 à domicile face au Partizan Belgrade. Au classement, l'ASVEL est 13e, le Paris Basket avant-dernier est donc 19e. La prochaine journée, dès ce jeudi soir, pour le Paris Basket qui accueille les Lituaniens de Žalgiris Kaunas à 20h45. L'ASVEL accueillera Valence demain soir à 20h. En tennis, Terence Altman a abandonné dès le premier tour du Challenger de Yingshan en Chine. Il y avait un set partout face au Suédois Elias Immer. Le Français n'a pas donné d'explication officielle à cet abandon. Et puis, carnet noir pour le freeride français. La skieuse Juliette Wilman est décédée mardi à l'âge de 29 ans à l'entraînement. Très bonne journée de sport.
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0: Silent Treatment, un instant sur Demoiselle, hein, vous avez bien sûr reconnu Freya Sky sur la radio d'ici. Demoiselle, bon réveil, 8h34, voici Tom Kazak, les pronostics.
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2: Bonjour, bonjour à tous, c'est le fameux prix céréaliste et les 3600 mètres du parcours de Haye à l'hippodrome d'Auteuil qui sera le théâtre du Quintet Plus de ce jeudi 1er octobre 2026. Il réunira 15 concurrents âgés de 5 ans, départ prévu 13h55. En tête de notre sélection, le 3, Grey Fighter, pris en note le jour de sa rentrée, il doit confirmer et peut même l'emporter. Suivi de l'As Webcam, qui peut surmonter sa récente pénalisation. Le 4, Monsieur Diafoirus, doit continuer le cours de ses bonnes performances. Le 15, Liprika d'Anjou, bien placé en bas de tableau. Et enfin, le 8, Titi de Paris, ne devrait plus tarder à refaire parler de lui. Il complétera notre sélection. Une sélection que vous pouvez retrouver sur ma chaîne YouTube Tom Kazak, les pronostics hippiques avec mes dernières minutes. Donc, notre choix aujourd'hui. Premier, le 3, Grey Fighter. Second, l'As Webcam. Troisième, le 4, Monsieur Diafoirus. Quatrième, le 15, Liprika d'Anjou. Cinquième, le 8, Titi de Paris. Le second choix, le 12, le 9 et le 14. Et à vous la fortune.
0: Merci Tom, rendez-vous dans les matinales de Demoiselle. Demoiselle. Florent Pagny, savoir aimer pour vous accompagner sur la radio d'ici, à suivre dans quelques instants. Notre sélection télé de Demoiselle. Et puis, il y aura Julia pour l'horoscope du jour. Excellent réveil à nos côtés.

0: Chanson proposée par Pascal Obispo qui, au départ, n'a pas fait l'unanimité et pourtant, Florent Pagny l'a choisie et l'a interprétée et ça a donné ce tube, hein, savoir aimer un instant sur Demoiselle. C'était Florent Pagny sur la radio d'ici. Le 65 tour de Florent Pagny a redébuté, hein, durant ce mois d'octobre avec, entre autres, quelques dates proches de notre département et de la Nouvelle-Aquitaine. Et le 65 tour, d'ailleurs, qui se terminera l'an janvier prochain.
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0: Et voici notre sélection télé pour ce soir. Quelques films à découvrir sur TMC. Taxi 5 sera en diffusion. Imitation Game à partir de 21h10 sur Novo 19. Sur Sister, c'est Le Viager à partir de 21h10. La tour Montparnasse Infernal sera diffusée sur Gulli. Les séries maintenant sur Canal+. Ceci n'est pas un crime. Lady Fantôme à découvrir à partir de 21h10 sur TF1. Série film New York section criminelle. Les documentaires sur France 5. Les 5 vies de la Terre, la planète consacrée aux stratégies d'adaptation du monde végétal. Et puis sur RMC Découverte, Titanic, les 10 facettes cachées du mythe. Quelques émissions à ne pas manquer sur TF1 entre autres. Place au grand concours spécial champion à partir de 21h10 sur l'équipe. La chaîne vous invite à découvrir le multiplex de la Ligue des Nations UEFA. C'est la 3e journée. RMC Story diffuse la télé de Forest, un spectacle décalé sur les codes de la télévision. Et puis enfin, télé-réalité, recherche appartement ou maison sur M6 à partir de 21h10. Voilà pour le programme télé de votre soirée. Donc quelques minutes sur Demoiselle. Mike Smith en programmation sur la radio d'ici avec Drive Safe. Et puis il y aura également l'horoscope avec Julia pour savoir comment va se passer votre journée. Allez, bon réveil.
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0: Dans quelques instants, c'est Miles Smith sur Demoiselle. Auparavant, bien sûr, 8h45, voici l'horoscope.
1: Bonjour à tous, on commence votre horoscope de ce jeudi 1er octobre par les béliers. Vous avez besoin de bouger pour remettre vos idées en place.
2: Taureau, l'atmosphère se prête au rapprochement sincère.
3: Gémeaux, avant de vous dévoiler, prenez le temps d'observer.
4: Cancer, les rencontres sont favorisées, une discussion spontanée pourrait vous apporter beaucoup.
5: Les lions, faites confiance à votre entourage, mais ne mettez pas votre intuition de côté.
6: Vierge, une jolie complicité colore votre journée.
7: Les petites attentions, les regards et les gestes tendres pourraient avoir beaucoup plus d'importance que les grands discours.
8: Balance, tout semble aller très vite autour de vous, ne vous laissez pas entraîner par le mouvement.
9: Scorpion, votre pouvoir de séduction n'a pas besoin d'être démonstratif.
10: Sagittaire, quelques frictions peuvent apparaître, mais rien d'insurmontable.
11: Capricorne, la complicité est au rendez-vous.
12: Verseau, vous gardez la tête froide alors que tout s'agite autour de vous.
13: Et enfin les poissons, aujourd'hui vous avez surtout envie de calme et de réconfort.
14: Je vous souhaite à tous une très belle journée.
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0: Il y a le roi Oran, pardonnez-moi, avec Miles Smith, hein, c'est bien sûr Drive Safe sur Demoiselle, 8h50.
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3: 77 logements pour accueillir les travailleurs saisonniers et jeunes actifs de l'île d'Oléron. L'ancienne gendarmerie de Saint-Pierre est en plein travaux actuellement et la première pierre a été symboliquement posée hier par les élus insulaires. Il s'agissait aussi de faire découvrir aux chefs d'entreprise cette nouvelle résidence hôtelière à vocation sociale, RHVS. L'opération est portée par la communauté de communes, le promoteur immobilier Link City et l'association laïque à vocation sociale, le Prado. Montant de l'opération, 6 millions d'euros. À La Rochelle, un forum des métiers pour la saison d'hiver. Aujourd'hui, le département organise le 19e forum des emplois saisonniers d'hiver. 1000 postes à pourvoir entre les Pyrénées et les Alpes. Ça se passe à la maison de la Charente-Maritime à La Rochelle de 9h à 16h30. Octobre Rose, lancé en grande pompe à La Rochelle aujourd'hui. Marina Carrère d'Ancos, ancienne présentatrice du magazine de la santé et également médecin, sera présente ce soir à 19h30 dans la cour de l'hôtel de ville pour le lancement officiel en présence du maire Olivier Falorni. À Saintes, l'établissement français du sang organise deux collectes à la maison du don, chemin des carrières de la Croix, aujourd'hui de 14h30 à 19h et demain de 7h30 à 13h. Dans la forêt de la Coubre, une ancienne maison forestière bientôt réhabilitée en espace pédagogique, c'est le projet Cœur de Coubre porté par l'ONF, la maison Martel et des associations environnementales comme les 7 Sentinelles. Le projet cherche à réhabiliter l'école du pavillon située à moins de 2 km de la plage de la Bouverie. L'objectif est d'en faire un lieu d'histoire sur la forêt et de sensibilisation à la faune et la flore locale avec des espaces pédagogiques. La météo, retour du soleil aujourd'hui.
0: Merci Emmanuel, on va jeter un petit coup d'œil sur la météo marine maintenant.
3: Il n'y a pas de bulletin météo spécial. Nous avons un anticyclone se renforçant sur les Açores. Les prévisions pour aujourd'hui, vent de secteur ouest 2 à 4 Beaufort, une mer agitée, une houle d'ouest s'amplifiant 2 à 3 mètres, un ciel devenant ensoleillé avec une bonne visibilité. Pour l'année prochaine, vent de nord à nord-est 2 à 3 Beaufort, une mer forte, une houle longue d'ouest s'amplifiant 3 mètres à 3 mètres 50. Un ciel peu nuageux avec une bonne visibilité. À la Tremblade aujourd'hui, la mer haute à 8h21 sera basse à 14h35. Coefficient de marée 85 et 78.
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0: Les souvenirs de demoiselles avec Axel Bauer, c'était bien sûr le titre Cargo sur votre radio. Bienvenue, merci de nous avoir choisi pour passer ce jeudi. Moi, je vais m'éclipser et laisser place à Cyril pour son émission à Studio 107 sur le 107 FM sur le bassin Marin-Oléron entre 9h et midi, bien sûr. Et puis moi, j'aurai l'honneur de vous accompagner sur le reste des fréquences de Demoiselles. Tiens, dans quelques secondes, on va jeter un petit coup d'œil du côté de la Tremblade Ronces-les-Bains.
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0: À suivre Jean-Louis Aubert et James Blunt sur Demoiselles, bienvenue 9h.
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5: Bonjour, 2 mois de pluie en quelques heures dans le Gard et l'Hérault où la vigilance rouge a été levée. Les écoles ont pu rouvrir ce matin, mais Météo France prévient que les conditions sont incertaines et que la vigilance peut être amenée à évoluer. Un exercice d'équilibriste aujourd'hui pour Sébastien Lecornu qui doit tailler dans les dépenses publiques sans censure ni 49.3 pour économiser 54 milliards d'euros. Le projet de budget pour 2027 doit être présenté ce matin en Conseil des ministres. Pendant ce temps, les lycéens prévoient de se mobiliser à nouveau aujourd'hui, un mouvement qui pourrait fusionner avec celui des étudiants et s'étendre. Le gouvernement déplore une montée de la violence. Javier Milei est à Paris, une visite controversée avec un rassemblement de protestations prévu dans la soirée devant l'ambassade d'Argentine à Paris. Le président argentin qui estime que l'Europe est en train de couler doit être reçu aujourd'hui à l'Elysée par Emmanuel Macron. Emmanuel Macron qui met son grain de sel dans la polémique Jordan Bardella. Le président exige que le RN clarifie sa position après les accusations d'antisémitisme portées par Mediapart. De son côté, le président du RN déclare que les Français seront juges. 7500 euros d'amende requis contre Robert Ménard, le maire de Béziers, jugé pour avoir refusé de marier une Française et un Algérien sous obligation de quitter le territoire. Le procureur a rappelé qu'aucun maire ne peut s'opposer à la célébration d'une union. L'élu, lui, assume son choix. Année catastrophique pour les glaciers suisses. Selon une étude publiée ce jeudi, ils ont perdu près de 20% de leur volume en 5 ans. En cause, un été aux températures records qui détrône même la canicule de 2003. Des glaciers qui pourraient disparaître d'ici une quinzaine d'années si rien n'est fait. Le musée du Louvre à Paris lance un appel aux dons. Objectif, récolter 800 000 euros pour restaurer la cour du Sphinx. Benjamin Netanyahou a réagi après l'atterrissage d'urgence d'un vol Fly Dubai en direction de Tel Aviv. Le copilote avait poignardé le commandant de bord, une action qualifiée de tentative d'attaque terroriste djihadiste par le premier ministre israélien. Dans l'espace, Sofiano va bientôt pouvoir rentrer sur Terre. L'équipage qui doit prendre sa relève décolle aujourd'hui vers la station spatiale internationale. Enfin, coup de tonnerre au Portugal, Cristiano Ronaldo quitte la sélection en pleine Ligue des Nations. L'attaquant de 41 ans a claqué la porte et promet de dire bientôt toute la vérité au Portugal.
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0: Bah oui, hein, vous avez reconnu la voix de Jean-Louis Aubert qui débute ses matinales sur Demoiselle. C'était Autant à nouveau dans quelques minutes. Je vous emmène dans notre agenda loisir. On parlera de Francis Cabrel et de Gwen et ses musiciens qui revisitent les chansons de Francis Cabrel. Il y aura également une conférence sur les tapisseries de Bayeux. On jettera un coup d'œil du côté de Rochefort avec les répètes de l'ampli, puis un afterwork du côté de Saujon. On vous en parle dans quelques minutes. Le temps, bien sûr, de Mr. Know It All, Teddy Swim et Francis Cabrel, bien sûr, avec Gardien de Nuit.
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1: Francis Cabrel sur Demoiselle avec Gardien de nuit à l'instant sur la radio d'ici. D'ailleurs, Francis Cabrel, on en reparle dans notre agenda loisir, 9h21.
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1: Les chansons de Francis Cabrel, ça se passe à Saintes hein, ce vendredi 20h30 à l'Atlantique Ciné de Saintes. On accueille Gwen et ses musiciens qui vont revisiter les grands titres de Francis Cabrel. Folk, blues et rock se croisent dans une interprétation fidèle mais personnelle de ses chansons. L'entrée est à 24,50€. Rendez-vous du côté de Saintes, bien sûr, à l'Atlantique Cinéma de Saintes à Saint-Georges-des-Coteaux. Coup d'œil maintenant sur cette ciné-conférence, les tapisseries de Bayeux au Galia Théâtre Cinéma de Saintes. C'est ce vendredi, on vous propose une soirée consacrée à ces tapisseries, conférence de Fabrice Conan. C'est à partir de 18h30, puis projection du film Au nom de la rose à partir de 21h. L'entrée est à 8€, tarif réduit 5€, conférence et projection bien sûr. Allez, on va jeter un petit coup d'œil du côté du pays Rochefortais avec Manon.
3: 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Vous aurez le privilège d'approcher de la table de bagages par groupe et de comprendre l'importance de cette pratique pour la connaissance des oiseaux et de leur cycle de vie en échangeant avec les bagueurs. Rendez-vous le 4 octobre à partir de 8h. La réservation est obligatoire et la matinée est annulée en cas de mauvais temps. Pour plus d'informations et pour réserver, rendez-vous sur rochefort-océan.com ou dans nos bureaux d'information touristique à Rochefort, Fouras-les-Bains, Port des Barques ou sur l'île d'Aix.
1: Et moi, je vous emmène du côté de l'Ampli et des répètes de l'Ampli. C'est ce soir, 19h-22h, à la Poudrière de Rochefort. Dîner de famille, un groupe indépendant de rock garage français. Une soirée qui met en fait en lumière la création musicale locale dans le cadre de ces fameuses répètes de l'Ampli. L'entrée est gratuite, bien sûr. C'est du côté de la rue de la Vieille Forme. Allez, un after work aujourd'hui, 18h30, du côté de Saujon avec Weldel Almeida Trio à Saujon. Un concert énergique avec des ambiances brésiliennes. Restauration sur place. L'événement est gratuit, mais la restauration, bien sûr, est payante. Et puis, ne manquez pas le 49e rallye Dunes et Marais, Royan et aux alentours. Ça débute demain vendredi et jusqu'à dimanche. Vous allez donc vibrer entre Royan, Saint-Palais et Ars-sur-Gironde pour ce 49e rallye Dunes et Marais. Vérification, présentation des spéciales et arrivée rythmée durant 3 jours. L'accès est gratuit d'ailleurs au départ et animation, notamment du côté de l'esplanade Caramel de Carver. 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
1: La nouveauté Demoiselle, c'est celle d'Empokora Égaré sur la radio d'ici. On se plongera dans les années 80 dans quelques instants avec Kim Wilde et Kid in America sur Demoiselle. Belle matinée.
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0: Timoine à l'instant sur Demoiselle avec Kenzin America. Il est déjà 9h30 sur Demoiselle. On retrouve l'information locale et départementale. Demoiselle reportage aux côtés de la rédaction et Adrien Viven sur Demoiselle.
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2: Un nouveau départ pour l'hôtel des ventes de Rochefort. Tous les mardis, les curieux franchissent les portes de l'établissement pour participer aux traditionnelles ventes aux enchères et se faire plaisir. Constance Bouillet, commissaire priseuse, dirige déjà une première structure à La Rochelle, Artemis Enchères, et elle était également intéressée par l'hôtel des ventes Rocheforté. Rochefort Oléron Enchères, elle a donc racheté l'affaire à Indiana Raffaelli, ancienne commissaire priseuse. Les lieux n'ont pas changé pour l'instant, ils vont faire l'objet de quelques travaux de modernisation, mais vont garder tout leur charme. Constance Bouillet propose des ventes courantes toutes les deux semaines et elle souhaite organiser plus de ventes spécialisées, design, bijoux, montres, armes anciennes, entre autres. On l'écoute.
3: C'est assez drôle et un peu par hasard. J'ai créé ma structure à La Rochelle qui est ouverte en janvier 2025. Et il se trouve que j'ai appris que Rochefort était en vente en février 2025. Et donc je me suis positionnée dessus parce que je cherchais typiquement ce type de lieu, de grands lieux pour faire des belles ventes. Et puis la partie judiciaire que je trouve très intéressante, c'est les deux volets qu'on aime voir et qu'on aime travailler tous les jours en tant que commissaire-priseur. Et donc le temps que ça se fasse, et ben voilà, on a signé le 28 août. On garde entre guillemets le même concept, c'est-à-dire qu'on a des ventes courantes toutes les deux semaines qui attirent du monde. La dernière que j'ai faite, enfin la toute première que j'ai faite ici, il y avait entre 60 et 70 personnes dans la salle. Ça crée un effet un peu chaleureux et ça garde la tradition des ventes aux enchères de ce type-là. Et puis à côté, on veut développer beaucoup plus des ventes de spécialité, un peu plus avec des objets sélectionnés, un peu plus haut de gamme, tout en gardant des objets décorés qui peuvent plaire un peu à tout le monde.
2: Constance Bouillet est également commissaire de justice. Elle intervient sur les liquidations judiciaires après décision des tribunaux. Des ventes plus nombreuses en ce moment avec les défaillances d'entreprises. Constance Bouillet.
3: Nous, on est nommé par le tribunal pour faire les ventes en cas de liquidation ou de saisie, ça arrive, c'est plus rare. Et on vend de tout, c'est-à-dire que ça va de l'entreprise de menuiserie à la boulangerie, au restaurant, en passant par un chantier naval, hein, puisqu'on est à Rochefort. Voilà, on a des fonds de stock. Là, la semaine prochaine, on a sur notre vente courante en même temps, tout un fonds de stock de goodies, de sacs à dos Disney, portefeuilles, des objets voilà, de ce type-là. On a déjà fait une première partie de vente il y a deux semaines qui a très bien marché. Et là, on a une seconde partie. Voilà, on a un peu de tout. C'est très variable.
4: On est en contexte de crise économique. Est-ce que vous vous dites, je vais peut-être avoir encore plus de travail ces prochains mois ?
3: Alors, c'est possible, c'est déjà le cas. Il y a beaucoup d'entreprises, malheureusement, qui tombent en ce moment. Ça, on en parle beaucoup, notamment avec le président du tribunal de commerce. C'est un vrai sujet. Ils essayent de les aider. La difficulté qui se pose, c'est que souvent, les gens préviennent trop tard que ça va mal. Et c'est trop tard pour leur faire un redressement, en fait, et pouvoir rattraper et remettre là-bas. Donc, c'est là où on va intervenir pour les ventes. Et le but, en tout cas, moi, ce que je pense important, et c'est ce que j'aime dans ce métier, c'est d'essayer d'avoir les meilleurs prix pour défendre les débiteurs et pouvoir apurer le maximum de dettes. Voilà. Et puis qu'eux passent à autre chose.
2: Une prochaine date importante pour Constance Bouillet, le 24 octobre prochain, la vente aux enchères à Puylboro, à la Villa Rosa, d'un ours en bronze de François-Xavier Lalanne, mise à prix de départ 200 000 euros.
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0: Le ciel reste assez variable ce matin, risque d'averse encore une fois jusqu'en milieu de matinée, puis cet après-midi, un net retour au soleil, surtout fin de matinée, début d'après-midi. Vent de secteur sud-ouest faible à modéré, les températures pour cette deuxième partie de journée. Si vous êtes du côté du bassin Marraine-Oléron, à Marraine-la-Tremblade-Oléron, 21 degrés, 22 degrés du côté du Pays Rocheforté et Royan, et de la Saintonge, 23 degrés. demain, davantage d'éclaircies, température stable. Samedi, attention, ciel voilé et mercure aux alentours d'une vingtaine de degrés pour les maximales.
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0: Les départementales sur Demoiselle, c'est bien sûr tout à l'heure, 10h30.

Bonjour, c'est Arnold Turbus sur Demoiselle. Je vous présente mon nouveau titre en featuring avec Étienne Dao. Voici Laurie Sky sur la radio d'ici.

0: C'est Elton John sur Demoiselle avec Sacrifice à l'instant sur la radio d'ici. Katy Perry, Watch It Burn en programmation. Katy Perry qui prépare déjà d'ailleurs la fin d'année avec un rendez-vous très attendu. Elle sera la tête d'affiche du réveillon du 31 décembre du côté de Dubaï à l'Atlantique. The Palm à découvrir donc pour ceux qui sont du côté de Dubaï, si vous avez la chance d'être là-bas. En tout cas, Katy Perry, on vous passe son single Watch It Burn dans quelques instants. Et puis jeudi également, Les Innocents.
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0: Jodie sur Demoiselle, hein, c'était bien sûr le titre des Innocents. À suivre, entre autres, l'information nationale et internationale sur Demoiselle, les Snow Patrol avec Jazz in Car. C'est dans quelques secondes le temps, bien sûr, de retrouver le journal des People.
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2: Taylor Swift s'est offert il y a quelques jours un nouveau record. Elle est officiellement devenue l'artiste la plus récompensée aux MTV Music Awards. Auparavant, elle était à égalité avec Beyoncé, avec 30 prix chacune. Mais Taylor Swift en a raflé 3 de plus. Elle a notamment remporté le prix plus prestigieux de la soirée, le prix de la vidéo de l'année pour The Fate of Ophelia. Un prix qu'elle a dédié à la légende de la musique country, Dolly Parton, récemment décédée. Lors de son discours, elle a aussi rappelé avoir participé à la réalisation d'environ 60 clips, dont 18 qu'elle a écrits et réalisés. C'est grâce à vous les fans que c'est tellement amusant, a-t-elle déclaré.
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0: Bienvenue sur Demoiselle. Ah oui, hein, ce sont vos matinales. Merci de votre fidélité. Il est déjà 10h dans quelques instants. Céline Dion et Janet Jackson.
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0: Et nous retrouvons bien sûr Marion Nigoul pour l'actualité nationale et internationale sur Demoiselle.
3: Bonjour à tous. Le gouvernement présente ce matin son projet de budget pour l'année 2027 qui compte 54 milliards d'euros d'économies pour réduire le déficit. Une plateforme de concertation pour contenir la colère des lycéens, c'est la proposition du gouvernement hier, alors que des blocus ont été constatés dans 356 établissements partout en France. Laurent Nunez, le ministre de l'Intérieur, déplore la montée de la violence. Il n'y a plus de département vigilance rouge, pluie, inondation ce matin. Hier, dans le Gard et l'Hérault, la pluie a perturbé le fonctionnement des écoles et des transports, mais les dégâts matériels semblent limités et le retour à la normale s'est fait ce matin. Le Premier ministre israélien Benjamin Netanyahou accuse le copilote de l'avion Fly Dubai à destination de Tel Aviv d'avoir poignardé le commandant de bord pour provoquer un crash. Sport et football féminin, le PSG reçoit Leuven en phase de poule de la Ligue des Champions ce soir à 21h. Et puis coup de tonnerre au Portugal, Cristiano Ronaldo a quitté la sélection nationale en pleine ligne des nations.
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0: Janet Jackson, All For You à l'instant sur Demoiselle, donc quelques minutes, votre agenda loisir. On ira du côté du Pays Rochefort, des bassins marins d'Oléron, Pays Royanais. On vous fera visiter également un cirque, pourquoi pas. Ce sera tout à l'heure dans l'agenda loisir de Demoiselle. Côté musique, Another. Talk To You est en programmation sur la radio d'ici. Etienne Dao également avec Le Brasier. A tout de suite.
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0: Étienne Dao sur Demoiselle, c'était Le Brasier en live sur la radio d'ici.
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0: Allez, si vous êtes du côté de Rochefort, le grand cirque Zabata vous attend, le cirque préféré des Français, vous invite à visiter son zoo également, mais découvrir son nouveau show, c'est au Stade Rouge. Attention, deux dates vous attendent samedi et dimanche à partir de 16h. Chaque représentation sont bien sûr attendues. Pour les enfants, c'est 10€. Plus d'informations, rendez-vous au Stade Rouge pour découvrir le grand cirque Zabata qui est à Rochefort ce week-end, samedi et dimanche. Vous aimez Francis Cabrel? Moi aussi. Et bien vendredi à partir de 20h30, l'Atlantique Ciné de Sainte accueille Gwen et ses musiciens qui revisitent les grands titres de Francis Cabrel. Folk, blues et rock se croisent en une interprétation fidèle mais personnelle de ses chansons. Ça se passe bien sûr du côté de l'Atlantique Ciné à Sainte. Une conférence sur les tapisseries de Bayeux, c'est au cinéma théâtre de Sainte, le Galia plus particulièrement. Il y aura un conférencier, Fabrice Conan, qui sera là bien sûr à partir de 18h30 et projection du film Au nom de la rose à partir de 21h. Plus d'informations là également auprès du Galia théâtre de Sainte. Je vous emmène du côté du pays rochefortais avec Manon de l'Office de tourisme Rochefort-Océan.
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0: Et moi je vous invite à un after work ce jeudi 18h30 à la Salicorne à Saujon pour tout simplement découvrir la musique brésilienne avec le groupe Wendell Almeida Trio. Concert énergique et ambiance brésilienne, restauration portugaise sur place également. Alors le concert est gratuit mais la restauration est payante. Plus d'informations bien sûr du côté de Saujon. Et puis on ne manquera pas le 49e rallye Dunes et Marais, c'est ce week-end du côté de Royan. Présentation d'ailleurs des véhicules, Esplanade Caramel de Carvenhoff.
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0: Je vous prépare Alex Warren dans quelques instants sur Demoiselle et aussi votre point météo. Il est déjà 10h30, on va retrouver l'information locale et départementale. C'est le groupe Trio en programmation sur la radio d'ici.
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7: Bonjour à tous. Le mouvement lycéen s'étend en Charente-Maritime avec des débordements. Un bus et un abribus ont été visés par des jets de pierre à La Rochelle. Plusieurs individus s'en sont pris violemment à un véhicule du réseau Yellow. Les policiers sont intervenus. Les pompiers ont également pris en charge plusieurs victimes. Plusieurs lycées sont bloqués, Rompsé, Vielleux, Doté et encore Valin. 77 logements pour accueillir les travailleurs saisonniers et jeunes actifs de l'île d'Oléron. L'ancienne gendarmerie de Saint-Pierre est en plein travaux actuellement et la première pierre a été symboliquement posée ce mercredi par les élus insulaires. Il s'agissait aussi de faire découvrir aux chefs d'entreprise de cette nouvelle résidence hôtelière à vocation sociale une RHVS. L'opération est portée par la communauté de communes, le promoteur immobilier Link City et l'association laïque à vocation sociale Prado. Le déménagement des militaires dans une nouvelle caserne a rapidement donné des idées aux élus. L'objectif, répondre à des besoins particulièrement importants en matière de logement sur l'île. Les travaux ont déjà bien commencé. L'objectif est d'ouvrir les lieux en avril prochain pour la saison 2027 des saisonniers. Montant de l'opération, 6 millions d'euros. Le prix des loyers mensuels sera d'environ de 3 à 400 euros. Et à La Rochelle, le forum des métiers pour la saison d'hiver, ce jeudi. Le département organise le 19e Forum des emplois saisonniers d'hiver. 1000 postes à pourvoir entre les Pyrénées et les Alpes. Ça se passe à la maison de la Charente-Maritime de 9h à 16h30 ce jeudi. Octobre Rose, lancé en grande pompe à La Rochelle ce jeudi, Marina Carrère d'Ancos, ancienne présentatrice du magazine de la santé et également médecin, sera présente à 19h30 dans la cour de l'hôtel de ville pour le lancement officiel en présence du maire de La Rochelle, Olivier Falorni. Et un peu plus tôt dans la journée, des professionnels et des associations seront également présentes dans la cour de l'hôtel de ville pour écouter, conseiller et orienter autour du cancer du sein. Ouverture du village à 13h et cérémonie officielle à 19h30 à la mairie de La Rochelle. À Sainte, c'est l'établissement français du sang qui organise deux collectes à la maison du don, chemin des carrières de la Croix, ce jeudi de 14h30 à 19h et vendredi de 7h30 à 13h. Rendez-vous sur le site internet l'EFS pour prendre rendez-vous. Et dans la forêt de la Coubre, une ancienne maison forestière bientôt réhabilitée en espace pédagogique. C'est le projet Cœur de Coubre porté par l'ONF, la maison Martel et des associations environnementales. Ce projet cherche à réhabiliter l'école du pavillon située à moins de 2 km de la plage de la Bouverie. L'objectif est d'en faire un lieu d'histoire sur la forêt et de sensibilisation à la faune et à la flore locale avec des espaces pédagogiques. Vous entendrez Olivier Marvaux, président de l'association des 7 Sentinelles, qui fait partie du projet. On passe maintenant aux nouvelles du ciel.
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7: Alors Mickaël, qu'est-ce qui nous attend tout simplement?
0: Le ciel reste assez variable ce matin. Cet après-midi, net retour du soleil, plutôt fin de matinée, début d'après-midi. Vent de secteur sud-ouest faible à modéré. Cet après-midi, les températures agréables. Si vous allez du côté du bassin Marraine-Oléron, comptez 21 degrés, 22 degrés en Pays Royanais et en Pays Rochefortais, 23 degrés en Saintonge. Demain, davantage d'éclaircies, des températures températures stationnaires. Samedi également avec un ciel légèrement voilé.
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10: En Charente-Maritime,
7: de l'information locale et départementale à midi 6 avec votre journal. En attendant, bonne matinée à l'écoute de Demoiselles.

0: Wishing I Was There. Un instant sur Demoiselle, hein. C'est bien sûr le titre de Nathalie Imbruglia.
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0: Dans quelques secondes, Riviera en programmation chez Doesn't Mind sur la radio d'ici. Il y aura également Eurythmics et Yannick Noah. Allez, à tout de suite sur Demoiselle.
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0: Annie Lennox hein, dans le groupe Eurythmics à l'instant sur Demoiselle et ce titre Sweet Dream sur la radio d'ici. Merci de votre fidélité en plein cœur des matinales avec ce beau soleil en Charente-Maritime qui vient de pointer le bout de son nez. Il est déjà 11h. Dans quelques instants, Julien Doré, Paris Seychelles et puis les Tempin Pala et Jenny.
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0: 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Il est temps pour vous de retrouver l'actualité nationale et internationale sur Demoiselle.
3: Bonjour à tous. Le gouvernement présente ce matin son projet de budget pour l'année 2027 qui compte 54 milliards d'euros d'économies pour réduire le déficit. Une plateforme de concertation pour contenir la colère des lycéens, c'est la proposition du gouvernement hier, alors que des blocus ont été constatés dans 356 établissements partout en France. Laurent Nunez, le ministre de l'Intérieur, déplore la montée de la violence. Il n'y a plus de département vigilance rouge, pluie, inondation ce matin. Hier, dans le Gard et l'Hérault, la pluie a perturbé le fonctionnement des écoles et des transports, mais les dégâts matériels semblent limités et le retour à la normale s'est fait ce matin. Le Premier ministre israélien Benjamin Netanyahou accuse le copilote de l'avion Fly Dubai à destination de Tel Aviv d'avoir poignardé le commandant de bord pour provoquer un crash. Sport et football féminin, le PSG reçoit Leuven en phase de poule de la Ligue des Champions ce soir à 21h. Et puis coup de tonnerre au Portugal, Cristiano Ronaldo a quitté la sélection nationale en pleine ligne des nations.
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0: Doré à l'instant sur la radio d'ici. Marc Lavoine, j'espère. Bruno Mars également. Jossman en programmation sur la radio d'ici. Puis vos petites annonces, envie de faire part de votre manifestation sur Demoiselle, vous le pouvez. Hein. Demoisellefm.com, notre site internet, ou nous contacter via notre numéro WhatsApp, c'est le 05 46 88 77 11. On vous donnera toutes les modalités pour passer vos annonces sur Demoiselle. A tout de suite.
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0: Marc Lawan sur Demoiselle et J'espère à l'instant sur la radio d'ici. Oria arrive avec Bella Vita auparavant, bien sûr, 11h passées de 20 minutes. Il est temps pour vous de jeter un petit coup d'œil sur vos annonces.
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0: La course des Demoiselles, c'est le samedi 10 octobre pour Octobre Rose, course et marche féminine de 7 km. Départ de la place Colbert à 16h30, inscription jusqu'au 3 octobre sur ashrochefort.org. Renseignements également au 06 73 56 20 91. Attention, le 7 octobre, retrait des Dossards entre 10h et 18h au centre Leclerc de Rochefort. Le jeudi 8 octobre, entre 14h et 18h à Intermarché Rochefort. Le vendredi 9 octobre, place Colbert entre 10h et 18h et de 10h à 16h le jour de l'épreuve. Place Colbert également, pensez à vous inscrire. À la salle polyvalente de Saint-Hilaire de Villefranche, la Société des Fêtes organise un thé dansant ce samedi 3 octobre à partir de 14h30 avec l'accordéoniste et trompettiste Chantal Souluche. L'entrée est à 12€ avec pâtisserie offerte. C'est organisé par l'Interclub 06 61 49 04 31 ou le 05 46 95 38 73 pour vos réservations. Soirée charentaise à la salle des Fêtes de Moragne à partir de 19h30 le samedi 3 octobre. Cognac, charcuterie charentaise, jambon à l'os, meugette et galette de beurlé, le tout avec 20 compris, c'est 28€ par personne, organisé par le foyer rural de Moragne, 06 28 28 89 40 ou le 06 63 32 90 78 si vous voulez réserver ou en savoir plus. Atelier théâtre adulte et enfant au gymnase des écoles Louis Pergaud à Midi avec l'association Comédia dell'Arte, 17 quitter l'habit du comédien, ouvrez les frontières du jeu et des ateliers enfants 7-12 ans tous les mercredis 16h-17h30, hors vacances scolaires et ateliers adultes tout niveau le jeudi 19h30 et 21h30. Plus d'infos sur comediadelarte17.com. À Migron, ce samedi 3 octobre, le groupe King of Queen rend hommage à Queen avec un concert de 21h-23h, une soirée rock pour retrouver les grands classiques du groupe britannique dans une ambiance festive. Réservation conseillée 06 95 01 07 78 et sur ticketmaster.fr. Super Loto ce dimanche 4 octobre à 14h à la salle polyvalente de Sémussac, plus de 2000€ de lot, 2€ le carton, 9€ les 5, 15€ les 10, ambiance conviviale et chaleureuse, loto sans réservation. Journée de dépistage vue diabète et test cardiaque et info Alzheimer organisée par le Lions Club de Royan, place du Général de Gaulle, c'est ce 7 octobre prochain, dépistage ouvert à tous, entièrement gratuit. Repas dansant dimanche 18 octobre à la salle des fêtes de Beurlé organisée par le comité des fêtes, ouverture des portes à midi, menu préparé par le traiteur Alban Bernard et ambiance musicale pour toute génération avec Génération Musette. Tout compris, c'est 35€ pour les adultes, pour les enfants jusqu'à 12 ans, c'est 20€. 06 23 22 60 38, date limite de réservation le 10 octobre. Défilé de mode le vendredi 9 octobre à l'Éden de Saint-Jean-d'Angély organisé par la classe de terminale métier du commerce et du lycée Louis-Audouin Dubreuil ainsi que la mairie et l'association des commerçants C2A. Début du défilé 20h15, entrée 7€, entrée formule avec part salée et boisson 10€. Billets en vente dans les magasins Amalgame au Mieux-Otis et Caprice Loral en centre-ville de Saint-Jean-d'Angély. L'eau a gagné pendant l'entracte. Une partie des bénéfices seront reversés à la Ligue contre le cancer.
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0: Time After Time sur Demoiselle, c'est bien sûr le titre de Cyndi Lauper. 11h30, voici Tom Kazak.
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2: Bonjour, bonjour à tous. C'est le fameux prix céréaliste et les 3600 mètres du parcours de Air, l'hippodrome d'Auteuil, qui sera le théâtre du Quintet Plus de ce jeudi 1er octobre 2026. Il réunira 15 concurrents âgés de 5 ans, départ prévu 13h55. En tête de notre sélection, le 3, Grey Fighter, pris en note le jour de sa rentrée, il doit confirmer et peut même l'emporter. Suivi de l'As Webcam, qui peut surmonter sa récente pénalisation. Le 4, Monsieur Diafoirus, doit continuer le cours de ses bonnes performances. Le 15, Liprika d'Anjou, bien placé en bas de tableau. Et enfin, le 8, Titi de Paris, ne devrait plus tarder à refaire parler de lui. Il complétera notre sélection. Une sélection que vous pouvez retrouver sur ma chaîne YouTube Tom Kazak, les pronostics hippiques avec mes dernières minutes. Donc, notre choix aujourd'hui. Premier, le 3, Grey Fighter. Second, l'As Webcam. Troisième, le 4, Monsieur Diafoirus. Quatrième, le 15, Liprika d'Anjou. Cinquième, le 8, Titi de Paris. Le second choix, le 12, le 9 et le 14. Et à vous la fortune!

Et pour ce jeudi, série et documentaire à voir, à l'est d'Éden arrive sur Netflix. Deux générations d'une même famille sont confrontées aux rivalités, aux blessures du passé et aux choix qui peuvent bouleverser leur destinée. Cette mini-série est dotée de 7 épisodes et adaptée d'un roman, celui de John Steinbeck. Attention, Apple TV+ vous invite à découvrir The Last First Winter K2, suivre une équipe d'alpinistes engagés dans une ascension hivernale particulièrement exigeante, c'est ce que vous allez découvrir. Entre conditions extrêmes, préparation physique et prise de risque, une expédition hors norme au sommet du K2, absolument à découvrir en streaming.

0: Vous l'avez compris, la suite en musique, c'est avec Jeanne. Bonjour sur Demoiselle, finir par terre et puis dans quelques instants, rendez-vous avec votre météo marine.
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0: 11h50 hein, sur Demoiselle Milky Chance, à l'instant sur la radio d'ici IAM, je danse le Mia, mais aussi elle est l'anglais dans quelques instants. Il est déjà 11h50 avec votre météo marine et Emmanuel Bidouf.
1: Il n'y a pas de bulletin météo spécial, nous avons un système dépressionnaire complexe sur le proche Atlantique. Les prévisions pour aujourd'hui, vent de sud-ouest 4 à 5 Beaufort, une mer agitée, une houle d'ouest 1 à 2 mètres, un ciel couvert avec quelques averses, une visibilité moyenne à mauvaise. Pour la nuit prochaine, vent d'ouest 3 à 5 Beaufort, une mer agitée, une houle d'ouest 2 mètres, s'amplifiant des averses. Une visibilité bonne localement, moyenne à mauvaise. À Foura, aujourd'hui, la mer basse à 13h50, sera haute à 19h08, coefficient de marée 95 et 91.
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0: À Grenoble, les transports en commun sont totalement interrompus en raison des lycéens. À Nantes, le hall d'un lycée a été totalement détruit par un incendie ce matin. Incendie également dans des établissements en Île-de-France, à Toulouse ou encore à Bayonne. Le gouvernement qui présente son projet de budget pour l'année 2027 qui comporte 54 milliards d'euros d'économies pour réduire le déficit. Parmi les mesures évoquées, le gouvernement prévoit pour les étudiants non boursiers de faire payer 178 euros l'inscription en BTS et 270 euros celle dans les classes préparatoires aux grandes écoles. Une taxe sur les produits sucrés est également prévue dans le projet de budget de la sécurité sociale cette fois. Emmanuel Macron, lui, reçoit aujourd'hui à Paris Javier Milei, le président ultra-libéral de l'Argentine. Plusieurs sujets sont au programme de cette visite. Les Malouines, dont l'Argentine et l'Angleterre se disputent la souveraineté. Les minerais critiques ou encore l'accord de libre-échange avec les pays du Mercosur. Les ventes de voitures neuves en France ont bondi de 11% sur un an en septembre, selon les données publiées par la plateforme automobile PFA. Cette hausse est portée par le marché de l'électrique, qui se porte très bien. Les véhicules électriques représentent 42% des immatriculations. Dans le Tarn, les recherches entreprises hier pour retrouver des ossements de Delphine Ossaguel se sont achevées ce matin. Une nouvelle reconstitution de la nuit de la disparition de Delphine Ossaguel est programmée demain, en présence de son mari Cédric Jubilard. Et puis sport et football, coup de tonnerre au Portugal. Cristiano Ronaldo a quitté la sélection nationale en pleine Ligue des Nations. L'attaquant de 41 ans a claqué la porte du rassemblement sur fond de désaccords supposés avec le sélectionneur.
1: Merci. L'information nationale et internationale revient tout à l'heure à midi et demi. Des saisonniers à la place des gendarmes. La première résidence hôtelière à vocation sociale de l'île d'Oléron accueillera de jeunes actifs au printemps prochain dans l'ancienne brigade de Saint-Pierre. La première pierre a été officiellement posée. Le projet Cœur de Coubre va bon train. La réhabilitation de la maison forestière, toujours d'actualité, pour en faire un lieu pédagogique. À Rochefort, une nouvelle commissaire priseuse à la tête de l'hôtel des ventes Rochefort-Oléron en chaire. Constance Bouillet compte développer les ventes spécialisées en plus des enchères classiques. Dans la deuxième partie de ce Midi 6, nous recevrons Marie-Dominique Montel, directrice de l'Académie de Saint-Onge. La cérémonie traditionnelle de remise des prix se déroule dimanche prochain à Royan. La météo, un ciel ensoleillé cet après-midi. A tout de suite après la pub.
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7: Bonjour à tous, le mouvement lycéen s'étend en Charente-Maritime avec des débordements ce matin à La Rochelle, un bus caillassé, des abribus dégradés, des scènes de violence ce matin près du lycée Rompsey. Plusieurs individus s'en sont pris violemment donc à un véhicule du réseau Yellow. Les policiers sont intervenus, les pompiers ont pris en charge plusieurs victimes. Plusieurs lycées sont actuellement bloqués, Rompsey, Vielleux, Dautet et Valin. Le réseau de bus Yellow est momentanément interrompu pour la journée. Toutes les lignes de bus ne circulent plus jusqu'à nouvel ordre. La situation reste tendue actuellement en centre-ville de La Rochelle. 77 logements pour accueillir les travailleurs saisonniers et jeunes actifs de l'île d'Oléron. L'ancienne gendarmerie de Saint-Pierre est en plein travaux actuellement et la première pierre a été symboliquement posée hier par les élus insulaires. Il s'agissait aussi de faire découvrir aux chefs d'entreprise cette nouvelle résidence hôtelière à vocation sociale qui pourra accueillir leurs employés. L'opération est portée par la communauté de communes, le promoteur immobilier Link City et l'association laïque à vocation sociale Prado. Le déménagement des militaires dans une nouvelle caserne a rapidement donné des idées aux élus. Objectif, répondre à des besoins particulièrement importants en matière de logement sur l'île. Michel Parent, le président de la communauté de communes de l'île d'Oléron.
8: C'est l'opportunité d'une rencontre entre l'ancien directeur de la maison de retraite de Grand Village et moi-même, qui me disait ce que je savais déjà, qu'on avait des problèmes donc de logement saisonnier et qu'il avait peut-être à travers une association qu'il connaissait bien, le Prado, l'opportunité d'avancer. Le Prado est une très grosse structure sociale du département de la Gironde. On s'est mis en contact avec eux. Ils ont été candidats. Puis après, ça a été un long cheminement. D'abord pour le permis de construire et ensuite et surtout sur le financement où là, notamment l'État et l'ancien préfet ont été exemplaires. Ah, c'est une grande première sur l'île, encore que le maire de Saint-Denis-d'Oléron a créé 24 studios pour les saisonniers il n'y a pas si longtemps, donc il nous a quasiment précédés, et c'est pour moi une opportunité de saluer sa mémoire, mais c'est le plus gros chantier en termes de résidences saisonnières eh bien, qu'on créera sur l'île d'Oléron. C'est 77 studios qui seront mis à disposition en principe en avril 2027 pour les salariés et pour les entreprises.
7: Alors les travaux ont déjà bien commencé. L'objectif est d'ouvrir les lieux en avril prochain pour la saison 2027 des saisonniers. Et Michel Parent espère ne pas

0: climatiques sont parfaites. Donc je pense que le délai d'avril 2027 sera respecté. C'est une très grosse opération, c'est l'une des plus grosses que la communauté de communes ait indirectement menée depuis sa création. Il y a aussi les logements passerelles qui ont été créés et inaugurés à Dolus-d'Oléron, 11 studios plus 2 T2, et puis il y a aussi le projet donc de conversion du centre de glace de mer du château d'Oléron qui est en négociation avec le ministère pour qu'on puisse faire là du saisonnier puisqu'il n'est pas possible de faire du logement à l'année, compte tenu des contraintes de submersion marine sur ce site.
1: Montant de l'opération, 6 millions d'euros. Le prix des loyers mensuels sera d'environ 300 à 400 euros. À La Rochelle, un forum des métiers pour la saison d'hiver. Le département organise aujourd'hui le 19e forum des emplois saisonniers. 1000 postes à pourvoir entre les Pyrénées et les Alpes. Ça se passe à la maison de la Charente-Maritime jusqu'à 16h30. Octobre Rose, lancé en grande pompe à La Rochelle aujourd'hui. Marina Carrère-Dancos, ancienne présentatrice du magazine de la santé et également médecin, sera présente à 19h30 dans la cour de l'hôtel de ville pour le lancement officiel en présence du maire Olivier Falorni. À Sainte, l'établissement français du sang organise deux collectes à la maison du don, chemin des carrières de la Croix, aujourd'hui de 14h30 à 19h et demain de 7h30 à 13h. Dans la forêt de la Coubre, une ancienne maison forestière bientôt réhabilitée en espace pédagogique, c'est le projet Cœur de Coubre, porté par l'ONF, l'Office National des Forêts, la Maison Martel et des associations environnementales comme les 7 Sentinelles. Ce projet cherche à réhabiliter l'école du Pavillon, située à moins de 2 km de la plage de la Bouverie. L'objectif est d'en faire un lieu d'histoire sur la forêt et de sensibilisation à la faune et la flore. Un projet sur de bons rails pour Olivier Marvaux, président de l'association des 7 Sentinelles.
2: La restauration de l'école du Pavillon, qu'on appelle aussi l'école de la forêt, est très engagée. On est sur la dernière phase des travaux sous la houlette de l'architecte Émiline Poulain. Donc il y a un travail qui est colossal qui a été fait et on arrive sur la fin du chantier, sachant que l'école du pavillon n'avait pas pu être conservée compte tenu de l'état des murs, sauf sa partie centrale qui est le cœur de l'ouvrage, c'était le four à pain de la maison forestière qui est en face. Et c'est devenu ce lieu est devenu une école à partir du moment où il y a eu les lois Jules Ferry, l'école est devenue obligatoire. Et cette école est pratiquement reconstruite en retrouvant la forme qu'elle avait à l'origine.
1: Été réhabilité le jardin d'essai de la maison forestière créé en 1886, un lieu d'expérimentation utilisé à l'époque pour trouver l'espèce d'arbre la plus capable de fixer le sable. Ce jardin déjà réhabilité est également compris dans le projet Cœur de Coubre. Il sert aujourd'hui de lieu d'expérimentation pour les forestiers pour trouver de nouvelles espèces mieux adaptées au changement climatique. Ce jardin servira aussi aux élèves du département.
2: Dont vont pouvoir profiter aussi les groupes de scolaires, les groupes de personnes qui s'intéressent évidemment à l'avenir de la forêt. Donc il y a toute cette dimension pédagogique va être très très présente et effectivement la dimension pédagogique par rapport aux enfants elle est extraordinaire. On l'a déjà testé il y a un an et demi avec deux classes de la Tremblade. Les enfants sont venus sur le site, ils ont fait eux-mêmes, ils ont accompagné évidemment par les équipes de l'ONF et quelques bénévoles dont on faisait partie. Ils ont pu planter eux-mêmes des jeunes pousses. Et en quelques heures, ils ont appris plus de choses peut-être qu'en 3 ou 4 jours de classe, avec tout le respect que j'ai évidemment pour les jours de classe. Mais c'est vraiment des expériences de terrain qui sont extraordinaires. Et ça, toutes les écoles du département vont pouvoir en profiter un jour ou l'autre.
1: Et lors du dernier comité de massif organisé mardi, les élus et les différents partenaires ont réaffirmé leur soutien au projet Cœur de Coubre. Sujet signé Adrien Vivenne. On se retrouve dans un instant, il est 12h13 sur Demoiselle.
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4: Un nouveau départ pour l'hôtel des ventes de Rochefort. Tous les mardis, les curieux franchissent les portes de l'établissement pour participer aux traditionnelles ventes aux enchères et se faire plaisir. Constance Bouillet, commissaire priseuse, dirige déjà une première structure à La Rochelle, Artemis Enchères, et elle était également intéressée par l'hôtel des ventes Rochefortais, Rochefort Oléron Enchères. Elle a donc racheté l'affaire à Indiana Raffaelli, ancienne commissaire priseuse. Les lieux n'ont pas changé pour l'instant, ils vont faire l'objet de quelques travaux de modernisation, mais vont garder tout leur charme. Constance Bouillet propose des ventes courantes toutes les deux semaines et elle souhaite organiser plus de ventes spécialisées, design, bijoux, montres, armes anciennes, entre autres. Constance Bouillet.
5: C'est assez drôle et un peu par hasard. J'ai créé ma structure à La Rochelle qui est ouverte en janvier 2025. Et il se trouve que j'ai appris que Rochefort était en vente en février 2025. Et donc je me suis positionnée dessus parce que je cherchais typiquement ce type de lieu, de grands lieux pour faire des belles ventes. Et puis la partie judiciaire que je trouve très intéressante, c'est les deux volets qu'on aime voir et qu'on aime travailler tous les jours en tant que commissaire-priseur. Et donc le temps que ça se fasse, et ben voilà, on a signé le 28 août. On garde entre guillemets le même concept, c'est-à-dire qu'on a des ventes courantes toutes les deux semaines, hein, qui attirent du monde. La dernière que j'ai faite, enfin la toute première que j'ai faite ici, il y avait entre 60 et 70 personnes dans la salle. Ça crée un effet un peu chaleureux et ça garde la tradition des ventes aux enchères de ce type-là. Et puis à côté, on veut développer beaucoup plus des ventes de spécialité, un peu plus avec des objets sélectionnés, un peu plus haut de gamme, tout en gardant des objets décoratifs qui peuvent plaire un peu à tout le monde.
4: Constance Bouillet est également commissaire de justice. Elle intervient sur les liquidations judiciaires après décision des tribunaux. Des ventes plus nombreuses en ce moment avec les défaillances d'entreprises.
5: Nous, on est nommé par le tribunal pour faire les ventes en cas de liquidation ou de saisie, ça arrive, c'est plus rare. Et on vend de tout, c'est-à-dire que ça va de l'entreprise de menuiserie à la boulangerie, au restaurant, en passant par un chantier naval, hein, puisqu'on est à Rochefort. Voilà, on a des fonds de stock. Là, la semaine prochaine, on a sur notre vente courante en même temps, tout un fonds de stock de goodies, de sacs à dos Disney, portefeuilles, des objets voilà, de ce type-là. On a déjà fait une première partie de vente il y a deux semaines qui a très bien marché. Et là, on a une seconde partie. Voilà, on a un peu de tout. C'est très variable.
4: On est en contexte de crise économique. Est-ce que vous vous dites, je vais peut-être avoir encore plus de travail ces prochains mois ?
5: Alors, c'est possible, c'est déjà le cas. Il y a beaucoup d'entreprises, malheureusement, qui tombent en ce moment. Ça, on en parle beaucoup, notamment avec le président du tribunal de commerce. C'est un vrai sujet. Ils essayent de les aider. La difficulté qui se pose, c'est que souvent, les gens préviennent trop tard que ça va mal. Et c'est trop tard pour leur faire un redressement, en fait, et pouvoir rattraper et remettre là-bas. Donc, c'est là où on va intervenir pour les ventes. Et le but, en tout cas, moi, ce que je pense important, et c'est ce que j'aime dans ce métier, c'est d'essayer d'avoir les meilleurs prix pour défendre les débiteurs et pouvoir apurer le maximum de dettes. Voilà. Et puis qu'eux passent à autre chose.
4: Et puis, une prochaine date importante pour Constance Bouillet, le 24 octobre prochain, la vente aux enchères à Pulborough, à la Villa Rosa, d'un ours en bronze de François-Xavier Lalanne, mise à prix de départ 200 000 euros.
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4: Avec nous dans ce studio, Marie-Dominique Montel, bonjour.
6: Bonjour, merci de me recevoir.
4: Vous êtes la directrice de l'Académie de Saintonge. Vous venez nous voir pour évoquer, bien sûr, la remise des prix de l'Académie de Saintonge qui se déroule dimanche prochain à la salle Jean Gabin à Royan. Le Grand Prix, cette année, il va nous en mettre plein les yeux.
6: Ah bah exactement. Alors vous savez, c'est l'anniversaire aussi de l'Académie de Saintonge qui est née en 1957 et on s'est dit on va faire un feu d'artifice. Alors quand on prononce les mots feu d'artifice, on a pensé le Grand Prix, c'est David Proto que vous devez connaître, qui est un Rochelais, un formidable inventeur de feux d'artifice qui a un peu révolutionné cette discipline et qui est à la tête d'une maison qui remonte à Louis XV, qui est la maison Ruggieri et qui en est le directeur artistique. Et il fait des feux d'artifice sensationnels qu'on a vu dans la région, qu'on a vu à Paris, qu'on a vu dans toute l'Europe. Il est, voilà, c'est notre Grand Prix, David Proto, Grand Prix 2026 de l'Académie de Saintonge. Et j'espère qu'il va nous en mettre plein la vue.
4: Pourquoi l'avoir choisi ?
6: Eh bien parce que c'est un art, excusez-moi, les spectacles pyrotechniques, c'est à la fois, d'ailleurs le mot le dit presque, il y a la technique du feu, mais c'est également un art, parce que c'est quelque chose de toute beauté. Je pense que vous avez dû être ébloui par des feux d'artifice dans votre vie, et pas seulement quand vous aviez 8-9 ans, et on est très sensible à... Et en plus, c'est vraiment, il y a eu beaucoup de modernisation, de trouvailles, d'inventivité, dans ce domaine, et David Proto en est responsable en grande partie d'avoir un tout petit peu changé au label bleu, au label rouge. Maintenant, c'est des choses absolument sensationnelles et c'est un vrai travail d'artiste.
4: On a 15 autres prix. Quels sont les plus notables pour vous ?
6: Oh là là, alors, on a 15 autres prix. On va les attribuer dimanche à 14h30, salle Jean Gabin, hein, Royan. 14h30, je le redis parce que c'est ouvert au public. C'est un événement où il y a beaucoup de monde, mais c'est ouvert au public et c'est une occasion de rencontrer justement tous ces gens formidables que sont nos lauréats, puisque chaque année, l'Académie, c'est notre mission, décerne des prix aux talents du département dans tous les domaines, les sciences, la littérature, l'histoire. Alors les feux d'artifice, c'est la première fois, mais les arts en général, et la conservation du patrimoine également. Alors cette année, on a donc 16 prix, vous le disiez, et sur les 15 prix, ce qu'il y a aussi d'amusant, c'est la première fois, parité totale, autant de dames que de messieurs. Autant de primés ES que de primés ES. Et on est assez... Enfin, c'est assez amusant, on est assez content de ça. Donc, parmi les primés, eh bien, écoutez, il y a une... Par exemple, dans les dames, il y a une femme formidable, une physicienne, une agrégée de physique qui s'occupe des neutrinos. Les neutrinos, vous savez mieux que moi ce que c'est, donc vous allez nous le dire en un instant, mais les neutrinos sont des toutes petites particules
4: c'est
6: élémentaires.
4: C'est une histoire d'atomes, je crois.
6: Comment ? Toutes petites, tellement petites qu'il y en a plusieurs milliards qui nous traversent en ce moment pendant que nous bavardons. Alors pour le reste, eh bien, vous venez dimanche après-midi à 14h30, écoutez Cécile Jollet, qui est la grande spécialiste et qui participe à un projet mondial, international, dont le centre est en Chine, où ils ont construit un truc immense. Vous savez, on parle souvent du CERN à la frontière franco-suisse. Eh bien là, c'est une sphère formidable qui va permettre d'étudier ces neutrinos et d'en savoir un petit peu plus, parce qu'ils restent encore assez mystérieux, même si grâce à des personnes comme Cécile Jollet, on commence à avoir des connaissances un petit peu plus détaillées. Elle va nous en dire davantage dimanche.
4: Claude Belot.
6: Claude Belot, c'est un monsieur vraiment très connu dans le département. Il a fait beaucoup de choses. Nous avons été frappés par toutes les réalisations qu'il a faites, et qu'il a soutenues, qu'il a encouragées, qu'il a développées, parfois qu'il a lancées dans le domaine culturel, dans le domaine de la conservation du patrimoine, dans le domaine des spectacles, dans le domaine des festivals. Enfin, c'était formidable et on s'est dit qu'il fallait saluer ce travail qui s'étend sur plusieurs mandats, sur de longues années, sur plusieurs mandats. Puisqu'il a été élu à différents titres d'ailleurs et dans le département, et saluer ce travail de presque toute une vie en tout cas en faveur de la culture.
4: Également des philosophes.
6: Alors,
4: des philosophes.
6: Nous avons Corinne Pelluchon, qui est une philosophe formidable, qui est professeure de philosophie, qui a écrit un livre, alors qui nous touche spécialement, qui est L'être et la mer comme l'océan. l'être et la mère, elle va nous en parler. Également, Géraldine Mosna-Savoie, qui est philosophe aussi, qui a des émissions formidables sur une radio concurrente, mais une très bonne radio aussi, qui est France Culture, et qui viendra également nous en parler. C'est une synthèse. Elle est née à Saintes, a fait toutes ses études à Saintes, puisque vous savez, le principe de l'Académie de Saintonge, c'est que les lauréats sont toujours des personnes qui sont originaires de la région, qui sont nées, qui ont fait leurs études ou qui s'y sont installées, mais qui ont un lien très fort avec la Charente-Maritime, évidemment. C'est le principe de l'Académie de Saintonge. Léo Vaniro, une formidable actrice et chanteuse de comédie musicale, qui joue en ce moment les Demoiselles de Rochefort en comédie musicale et qui va venir sur scène nous interpréter un medley, comme on dit, des airs des Demoiselles de Rochefort de Michel Legrand. Et puis, Josiane Savigno, qui est une journaliste très connue, installée maintenant dans l'île d'Oléron, où elle s'occupe en particulier du salon du livre du château d'Oléron, dont elle a fait un salon du livre qui a une très très grande renommée à l'échelle nationale. Donc ça, c'est assez formidable, c'est grâce à elle. Philippe Tranchet.
4: Festival aussi,
6: mais alors le violon sur le sable, c'est quand même un festival emblématique de chez nous. Et donc Philippe Tranchet est lauréat cette année de l'Académie pour ce festival du violon sur le sable. J'en oublie Isabelle Crèvecœur. Isabelle Crèvecœur, c'est une paléo-anthropologue, c'est-à-dire qu'elle se consacre à l'étude des ossements ou des dents des Néandertaliens ou des tout premiers Homo sapiens. Et c'est une femme formidable qui travaille à Saint-Césaire, au paléocyte de Saint-Césaire en particulier. Elle a trouvé deux dents de lait de petits néandertaliens. Et alors, elle vous dit des choses formidables, cette femme. Autant elle est très pointue dans son domaine, autant elle vous explique que chez les Néandertaliens, comme les tout premier Homo sapiens, eh bien, on trouve des dents et des squelettes de personnes très âgées. Eh bien, ça veut dire quoi ? Ça veut dire que déjà, les plus jeunes s'occupaient des vieux parce qu'ils n'allaient pas chasser tout seuls leur bison. Et donc, il fallait les entourer, les protéger, qu'on était déjà dans une société où la famille avait de l'importance. C'est joli, non ?
4: C'est joli. Dernier mot sur une nouvelle académicienne.
6: Une nouvelle académicienne formidable, Claire Laporte-Biscuit, qui nous vient de Jarnac, qui est une artiste graphiste et qui en même temps s'occupe énormément et développe toutes les activités culturelles, expositions, projections, conférences, tout autour de Jarnac. Et puis je voudrais aussi vous dire deux mots quand même, j'ai encore une seconde, nous sortons cette année un livre souvenir, l'Académie de Saintonge, 70 ans d'histoire, il sort demain, je l'attends, j'attends d'en avoir les premiers exemplaires, et vous pourrez l'acquérir dans plusieurs endroits, tenez par exemple, pas loin d'ici, à la librairie de la Corderie Royale, 10 euros.
4: Marie-Dominique Montel, merci beaucoup. Le prix de l'Académie de Saintonge, c'est donc dimanche, 14h30.
6: Oui. C'est ouvert à Saint-Gabin, 112 rue Gambetta-Royan.
4: Et si on ne peut pas venir, on peut aussi la suivre sur YouTube.
6: Ah oui, sur la chaîne de l'Académie. Merci de le redire, Emmanuel, ça c'est très gentil. Sur la chaîne de l'Académie sur YouTube, vous verrez cette cérémonie si vous n'avez pas pu vous y rendre.
4: À ne pas manquer, on passe maintenant aux nouvelles du ciel.
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4: Et encore du beau temps, Mickaël.
7: Eh oui, encore du beau temps, hein. Ça y est, hein. Les nuages se sont dissipés, le soleil nous fait bénéficier de ces beaux rayons depuis cette fin de matinée et durant toute la journée d'ailleurs, vent de secteur sud-ouest faible à modéré. Les températures, si vous êtes du côté du bassin Marennes-Oléron, Château, Dolus, Boursefranc, Marennes, comptez 21 degrés, 22 degrés si vous êtes à Rochefort, Port-des-Marques, Soubise, Échillé ou Saint-Agnan. 22 degrés également du côté de Sémussac, Royan, Saint-Georges-de-Didonne ou alors encore Méché. 23 à Saintes, que vous soyez à Chagné, Coyeux ou peut-être même encore Crasane, 23 degrés, c'est prévu. Demain, davantage d'éclaircies et des températures qui resteront stationnaires. Samedi, le ciel sera légèrement voilé et les températures de saison.
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4: Merci d'avoir suivi cette édition. Très bonne journée sur Demoiselle.
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7: Et il est temps pour nous de retrouver l'actualité nationale et internationale sur Demoiselle.
10: Bonjour à tous. Une plateforme de concertation pour contenir la colère des lycéens, c'était la proposition du gouvernement hier, mais la contestation gagne encore du terrain et les violences augmentent. À Grenoble, les transports en commun sont totalement interrompus en raison des lycéens. À Nantes, le hall d'un lycée a été totalement détruit par un incendie ce matin. Incendie également et débordement dans des établissements en Île-de-France, à Toulouse ou encore à Bayonne. Le gouvernement lui a présenté ce matin son projet de budget pour l'année 2027 en Conseil des ministres et qui comporte 54 milliards d'euros d'économies pour réduire le déficit. Dans le Tarn, les recherches entreprises hier pour retrouver des ossements de Delphine Ossaguel se sont achevées ce matin. Une nouvelle reconstitution de la nuit de sa disparition est programmée demain en présence de Cédric Jubilard. Sophie Adenau va bientôt pouvoir rentrer sur Terre. L'équipage qui doit prendre sa relève décolle aujourd'hui vers la station spatiale internationale. Et puis sport et football féminin, le PSG reçoit Leuven en phase de poule de la Ligue des Champions à 21h.

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1: Bonjour à tous, Sébastien Lecornu préside en ce moment une cellule de crise après les incendies et les heurts dans plusieurs villes en marge des blocages des lycéens. À Nantes, le hall d'un lycée a même été détruit par un incendie. À Rouen, deux chefs d'établissement ont été blessés. C'est parti, le gouvernement a présenté son projet de budget pour l'année 2027 dans la matinée. Il propose de baisser le nombre de fonctionnaires d'État, de geler les allocations familiales ou encore de faire payer l'inscription en BTS ou en classe préparatoire aux étudiants non boursiers. Les ventes de voitures neuves en France ont bondi de 11% sur un an en septembre, selon les données publiées par la plateforme automobile. Cette hausse est portée par le marché de l'électrique, qui va plutôt bien. Les véhicules électriques représentent 42% des immatriculations. Sophia Deneau va bientôt pouvoir rentrer sur Terre. L'équipage qui doit prendre sa relève décolle aujourd'hui vers la Station Spatiale Internationale. Sport et football féminin, le PSG reçoit OH Leuven en phase de poule de la Ligue des Champions. Début du match à 21h.

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2: 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Bon après-midi. 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
3: Bonjour à tous, Sébastien Lecornu préside en ce moment une cellule de crise après les incendies et les heurts dans plusieurs villes en marge des blocages des lycéens. À Nantes, le hall d'un lycée a même été détruit par un incendie. À Rouen, deux chefs d'établissement ont été blessés. C'est parti, le gouvernement a présenté son projet de budget pour l'année 2027 dans la matinée. Il propose de baisser le nombre de fonctionnaires d'État, de geler les allocations familiales ou encore de faire payer l'inscription en BTS ou en classe préparatoire aux étudiants non boursiers. Les ventes de voitures neuves en France ont bondi de 11% sur un an en septembre, selon les données publiées par la plateforme automobile. Cette hausse est portée par le marché de l'électrique, qui va plutôt bien. Les véhicules électriques représentent 42% des immatriculations. Sophia Deneau va bientôt pouvoir rentrer sur Terre. L'équipage qui doit prendre sa relève décolle aujourd'hui vers la Station Spatiale Internationale. Sport et football féminin, le PSG reçoit OH Leuven en phase de poule de la Ligue des Champions. Début du match à 21h.

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0: Demoiselle, je suis ravi de vous retrouver. C'est Pierre, on est parti pour votre grande débauche avec à l'instant un classique des années 90. Et c'était évidemment le titre de Cher avec Believe. Dans un instant, Gaëtan Roussel avec Dis-moi encore que tu m'aimes. On a aussi Tammy Impala et Jenny. Soyez les bienvenus sur Demoiselle, il est 16h.
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0: Et avant de repartir en musique, on fait un point sur l'info nationale et internationale à 16h aux côtés d'Arthur Leroux.
2: Bonjour à tous, Gérald Darmanin réunira ce soir en visioconférence les 36 procureurs généraux alors que la mobilisation lycéenne s'étend aux universités. Plusieurs tensions ont éclaté avec un proviseur blessé dans le Pas-de-Calais et un incendie dans un lycée à Nantes. Sébastien Lecornu a convoqué une cellule interministérielle de crise et annulé les déplacements des ministres jusqu'à lundi au minimum. Face à cette intensification de la mobilisation lycéenne et étudiante, le ministre de l'Éducation, Édouard Geoffrey, a demandé également que des cours à distance soient organisés lorsque des blocages ou dégradations empêchent l'accueil des élèves en sécurité. Et le gouvernement a présenté son budget 2027 avec 54 milliards d'euros d'efforts pour réduire le déficit à 5%. Parmi les principales mesures, des économies sur les retraites et les arrêts maladie, le gel des allocations familiales, des APL et du point d'indice des fonctionnaires. Une taxe sur les produits sucrés transformés est également prévue, tandis que la fiscalité des grandes entreprises évolue. Et en ce 1er octobre, plusieurs changements concernent les Français. Les APL augmentent de 1,15%, tandis que le prix du gaz progresse de 6,3%. Le plafond annuel des franchises médicales passe lui à 140 euros et l'aide carburant est prolongée et élargie. Le barème de l'impôt sur le revenu sera lui aussi revalorisé d'environ 2% en 2027 pour tenir compte de l'inflation. Les taux d'imposition restent inchangés, mais les seuils des tranches augmentent. Les contribuables dont les revenus stagnent ou progressent moins vite que les prix pourront ainsi payer moins d'impôts. Dans l'affaire du détournement de l'avion Fly Dubai, Benjamin Netanyahou a affirmé que le copilote avait subi un endoctrinement islamiste radical. Pour rappel, les 174 passagers sont sains et saufs. Et enfin, la SNCF enregistre un record de vente hier avec 1,7 million de billets écoulés pour les vacances de Noël contre 1,5 million l'an dernier. La compagnie rappelle qu'anticiper les réservations permet de bénéficier de tarifs plus avantageux.
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0: Dis-moi que tu m'aimes, le titre de Gaëtan Roussel à l'instant sur Demoiselle. Et en parlant de Gaëtan Roussel, eh bien, l'ex-leader de Louise Attaque est en tournée hein, jusqu'en février 2027 avec notamment une date au Zénith de Paris. Notez bien, ça sera le 25 février.
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0: Et on reste dans le domaine des concerts et de la musique avec ce soir à Rochefort, eh bien, direction La Poudrière pour les répètes de l'Ampli à partir de 19h. Eh bien, vous avez rendez-vous avec Dîner de Famille. C'est un groupe indépendant de rock garage. Une soirée pour découvrir leur univers et profiter d'un concert donc totalement gratuit. C'est donc ce soir de 19h à 22h. Rendez-vous rue de la Vieille Forme à Rochefort. Allez, vous restez bien avec nous dans un instant. Le retour de vos hits avant vos petites annonces dans 10 minutes avec Amir et puis Miley arrive. On l'appelle plus Miley Cyrus, on l'appelle Miley maintenant. Et c'est son nouveau titre que l'on découvre dans un instant. A tout de suite.
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0: Ce soir, le titre d'Amir à l'instant sur Demoiselle, bienvenue à celles et ceux qui nous rejoignent. C'est la grande débauche, comme chaque après-midi après votre journée de boulot. Dans un instant, on va écouter Calogero, il y a les Tamper City également au programme. Pour l'instant, eh bien, on s'intéresse comme chaque après-midi à vos petites annonces. Et d'ailleurs, si vous aussi vous souhaitez passer la vôtre, eh bien, vous pouvez le faire. Hein. Vous nous envoyez un petit message sur le WhatsApp de Demoiselle, 05 46 88 77 11. Ou alors, vous nous laissez un petit message sur le site internet demoisellefm.com.
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2: La course des Demoiselles, c'est le samedi 10 octobre pour Octobre Rose, course et marche féminine de 7 km. Départ de la place Colbert à 16h30, inscription jusqu'au 3 octobre sur ashrochefort.org. Renseignements également au 06 73 56 20 91. Attention, le 7 octobre, retrait des Dossards entre 10h et 18h au centre Leclerc de Rochefort. Le jeudi 8 octobre, entre 14h et 18h à Intermarché Rochefort. Le vendredi 9 octobre, place Colbert entre 10h et 18h et de 10h à 16h le jour de l'épreuve, place Colbert également, pensez à vous inscrire. À la salle polyvalente de Saint-Hilaire de Villefranche, la Société des Fêtes organise un thé dansant ce samedi 3 octobre à partir de 14h30 avec l'accordéoniste et trompettiste Chantal Souluche. L'entrée est à 12€ avec pâtisserie offerte. C'est organisé par l'Interclub, 06 61 49 04 31 ou le 05 46 95 38 73 pour vos réservations. Soirée charentaise à la salle des fêtes de Moragne à partir de 19h30 le samedi 3 octobre, cognac, charcuterie charentaise, jambon à l'os, meugette et galette de beurlé, le tout avec 20 compris, c'est 28€ par personne, organisé par le foyer rural de Moragne, 06 28 28 89 40 ou le 06 63 32 90 78 si vous voulez réserver ou en savoir plus. Atelier théâtre adulte et enfant au gymnase des écoles Louis Pergaud à Midi avec l'association Comédia dell'Arte, 17 quitter l'habit du comédien, ouvrez les frontières du jeu et des ateliers enfants 7-12 ans tous les mercredis 16h-17h30, hors vacances scolaires et ateliers adultes tout niveau le jeudi 19h30 et 21h30. Plus d'infos sur comediadelarte17.com. À Migron, ce samedi 3 octobre, le groupe King of Queen rend hommage à Queen avec un concert de 21h à 23h, une soirée rock pour retrouver les grands classiques du groupe britannique dans une ambiance festive. Réservation conseillée 06 95 01 07 78 et sur ticketmaster.fr. Super Loto ce dimanche 4 octobre à 14h à la salle polyvalente de Sémussac. Plus de 2000€ de lot, 2€ le carton, 9€ les 5, 15€ les 10, ambiance conviviale et chaleureuse, loto sans réservation. Journée de dépistage, vue diabète et test cardiaque et info Alzheimer organisée par le Lions Club de Royan. Place du Général de Gaulle, c'est ce 7 octobre prochain, dépistage ouvert à tous, entièrement gratuit. Repas dansant dimanche 18 octobre à la salle des fêtes de Beurlé organisée par le comité des fêtes. Ouverture des portes à midi, menu préparé par le traiteur Alban Bernard et ambiance musicale pour toute génération avec Génération Musette. Tout compris, c'est 35€ pour les adultes, pour les enfants jusqu'à 12 ans c'est 20€. 06 23 22 60 38, date limite de réservation le 10 octobre. Défilé de mode le vendredi 9 octobre à l'Éden de Saint-Jean-d'Angély organisé par la classe de terminale métier du commerce et du lycée Louis-Audouin Dubreuil ainsi que la mairie et l'association des commerçants C2A. Début du défilé, 20h15, entrée 7€, entrée formule avec part salée et boisson 10€. Billets en vente dans les magasins Amalgame, au Mieux Otis et Caprice Loral en centre-ville de Saint-Jean-d'Angély. L'eau à gagner pendant l'entracte, une partie des bénéfices seront reversés à la Ligue contre le cancer.

0: Demoiselle, on est avec vous là, vous rentrez du boulot ou alors vous y êtes encore. Bienvenue dans la grande débauche avec un instant David Guetta et Bébé Recha, c'était le titre Sad Girls.
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0: Ce vendredi, donc demain, direction Beauvais-sur-Matha, vous avez rendez-vous avec la fête de la science, une conférence qui vous attend de 16h à 18h et qui vous sera proposée salle Pierre Favreau pour découvrir, apprendre et échanger autour des sciences. L'entrée, elle est totalement gratuite. Donc, rendez-vous ce vendredi du côté de Beauvais-sur-Matha.
2: Si je fume, ce n'est pas moi. 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
0: Allez, dans un instant, vos sorties séries pour demain, vendredi. Et puis, côté musique, j'ai pour vous Lady Gaga et le dernier dit de Préto.
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0: Ça s'appelle Sous Influence et on le découvre juste après ça.
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Demoiselle, elle a donné naissance à une petite rose. C'était le 9 juin dernier chez Lady Gaga à l'instant avec Remember This Way. Dans les prochaines minutes, avant les infos de 17h, on va écouter Bruce Springsteen en souvenir des années 90 avec évidemment ce tube Streets of Philadelphia. Il y a le nouveau Oria également dans quelques secondes pour le moment. Et bien, on s'intéresse à vos sorties séries pour demain. Et on commence avec War, c'est la saison 1 qui arrive donc ce vendredi sur HBO Max. On est à Londres, deux prestigieux cabinets d'avocats s'affrontent autour d'un divorce retentissant, celui d'un mania de la tech et d'une célèbre actrice. Entre stratégie judiciaire, trahison et coup bas, le jeune avocat Johnny Warren découvre un univers où ambition et réputation sont en jeu. Ça s'appelle War, c'est la saison 1 qui arrive donc demain sur HBO Max. Et puis sur Prime Video, vous avez Paul, la série, c'est la saison 1 à 6 semaines de son nouveau spectacle. Paul Mirabel, que vous connaissez certainement, est en panne d'inspiration et surtout il a menti à Amazon en vendant un spectacle et un documentaire qui n'existe pas encore. Avec son meilleur ami ingérable et un ancien amour qui refait surface, Paul va tout tenter pour sauver les meubles. Alors si vous aimez Paul Mirabel et son univers, sa série, eh bien elle sort demain, ça s'appelle Paul et c'est à voir sur Prime Vidéo.

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2: Et en nouveauté, voici le nouveau titre d'Eva. Ça s'appelle Sur la piste.

0: Demoiselle, il sera de passage du côté de Paris en 2027. Harry Styles, à l'instant, c'était Watermelon Sugar. Merci d'avoir choisi la grande débauche. C'est reparti pour une nouvelle heure avec dans 2 minutes le dernier Ariana Grande. Il y a Marine également dans un instant, il est 17h.
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0: Et à 17h, on fait un petit détour du côté de l'info nationale et internationale aux côtés de Marine Garel.
2: Bonjour à tous. Nantes, Marseille, Paris, la situation se tend devant plusieurs établissements scolaires du pays. Les transports sont interrompus ou perturbés dans plusieurs grandes villes. Et pour faire face à ces tensions, le ministre de l'Éducation nationale, Édouard Geffray, a demandé que les cours soient assurés à distance lorsque des dégradations ou des blocus empêchent l'accueil des élèves en toute sécurité. À Dijon, plusieurs chefs d'établissement ont décidé de fermer jusqu'à lundi. L'exécutif a présenté ses arbitrages pour le budget et a dévoilé une série de mesures, notamment sur la taxation des grandes entreprises et des hauts revenus, mais également baisser le nombre de fonctionnaires d'État, geler les allocations familiales ou encore faire payer l'inscription en BTS ou en classe préparatoire aux étudiants non boursiers. La Tour Eiffel s'est illuminée en rose hier soir à Paris pour le lancement d'Octobre Rose, un mois de sensibilisation au cancer du sein et pour rappeler l'importance de la prévention et du dépistage.
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0: Demoiselle, à vos appareils photo.
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0: Du côté de Saint-Georges-d'Oléron, le concours Objectif Chef-d'œuvre vous invite à recréer en photo une œuvre du musée numérique Microfolie. C'est très simple, il faut laisser parler votre créativité, travailler la lumière, les couleurs et la mise en scène. C'est ouvert à tous, c'est totalement gratuit. Les inscriptions, elles sont à faire jusqu'au 27 octobre. Alors si vous êtes intéressé, si vous souhaitez en savoir plus, eh bien rendez-vous directement à la médiathèque de Saint-Georges-d'Oléron. Allez, dans un instant, l'info d'ici, on va revenir entre autres sur les manifestations et du côté de La Rochelle, hein, c'était très très agité ce matin. On va y revenir donc dans un instant à 17h15 avec l'essentiel, et puis côté musique, Ariana Grande arrive ici dans la Grande Débauche, à tout de suite.
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0: Merci d'avoir choisi la Grande Débauche ici en Charente-Maritime là pour rentrer à la maison en cette fin de journée avec dans un instant le titre, le tube même de l'été 2017, Luis Fonsi avec Despacito. Juste avant, on va prendre la direction de la Belgique avec Pierre Demar. Donc c'est ce qui arrive là dans les prochaines minutes côté musique. Pour l'instant, il est déjà 17h15, c'est l'heure de s'intéresser à l'info d'ici.
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0: C'est l'heure de votre essentiel présenté par Emmanuel Bidot. Bonsoir Emmanuel.
2: Bonsoir Pierre, bonsoir à tous. Deux morts dans le crash d'un petit avion. Il s'est écrasé au sol ce matin vers 10h45, non loin de l'aéroport de Rochefort-Saint-Agnan et de la base aérienne 721. On déplore deux victimes. Il s'agit d'un petit avion de la société Rochelaise et le constructeur aéronautique Elixir Aircraft. Les gendarmes sont intervenus sur place. On ignore pour l'instant les circonstances de ce terrible accident qui a donc coûté la vie à deux personnes. L'enquête a été confiée à la SRTA, section de recherche des transports aériens, qui est une unité spécialisée de la gendarmerie sous l'autorité du parquet de La Rochelle-Rochefort. Le mouvement lycéen s'étend en Charente-Maritime avec des débordements aujourd'hui, notamment à La Rochelle. Un bus et un abribus pris pour cible par des jets de pierre de manifestants en marge des manifestations devant le lycée de Rompsey. Les policiers sont intervenus, les pompiers ont pris en charge plusieurs victimes. Des rassemblements également devant les lycées Saint-Exupéry à Portneuf, Jean Dautet, en centre-ville, Vielleux et Valin. Le réseau de bus Yellow a été momentanément interrompu. Ils n'ont pu circuler de toute la journée. Seul le ramassage scolaire a été maintenu. À Royan, le lycée Cordouan a été symboliquement bloqué par 2 à 300 élèves. Des tensions sont apparues en milieu de matinée entre la police et les lycéens. Les forces de l'ordre ont essuyé des jets d'œufs et de pétards auxquels ils ont répliqué par des gaz lacrymogènes. À Sainte, le lycée Bellevue a été le point de rassemblement d'environ 250 élèves. Ici aussi, un blocage symbolique et pas de tension. Un cortège s'est ensuite formé pour rejoindre le lycée Palissy. Et puis à Rochefort, aucune mobilisation. En revanche, aujourd'hui, un appel au blocage semble être lancé pour lundi matin devant Merleau-Ponty ou encore Jamain. Et un nouveau sursis de 6 mois pour l'Hermione. La décision du tribunal de La Rochelle était attendue aujourd'hui. Elle rassure les responsables de l'association rochefortaise Hermione Lafayette, puisque la justice a accordé une troisième période d'observation de 6 mois, une prorogation exceptionnelle alors que la réplique de la frégate de Lafayette attend toujours la reprise des travaux de réparation en cale sèche à Anglette. Un nouveau délai pour permettre à l'association de peaufiner son plan de redressement économique. Elle a toujours besoin de 5 millions d'euros pour réparer le navire. L'autre nouvelle, c'est que les deux repreneurs Christophe

0: De Niro et Tugdual Jawen sont désormais hors course, leurs offres ont été écartées. Rendez-vous dans 6 mois pour les prochaines aventures de l'Hermione. Le tribunal a fixé une nouvelle date au printemps, le 14 avril 2027. On fait semblant de consulter. Patrick Monroe, adjoint au maire de l'Abri-les-Bains, réagit après l'annonce en début de semaine par le département d'une grande concertation publique sur le pont de l'île d'Oléron et ses futurs travaux de rénovation. Une consultation que l'élu oléronais ne porte pas vraiment dans son cœur. Des réunions publiques, des ateliers pour pas grand-chose à ses yeux. Il reproche surtout au département la méthodologie et le moment choisi en octobre, alors qu'il aurait été beaucoup plus judicieux de le faire au cœur de l'été, souligne-t-il. L'élu Brenner crie donc à l'enfumage.
1: C'est un enfumage, je le dis depuis le début, je ne suis pas le seul à le dire d'ailleurs, c'est un enfumage, c'est-à-dire qu'on fait semblant, on fait vraiment semblant d'être très transparent, on appelle la CNDP et puis après on ne s'en sert plus. Bien, le département choisit de faire une concertation d'un mois seulement, d'un mois. Alors évidemment, après, ben, l'enfumage, il est sur la ligne ouverte tout le temps, les cahiers de mairie dans les doléances, enfin, on fait beaucoup de bruit. Pour rien, parce qu'on veut passer en force. Et c'est surtout le vrai problème, c'est que tout ça est dicté par la politique politicienne. Et ça c'est plus grave. Sur un sujet aussi grave que le pont d'Oléron, c'est grave de faire passer la politique avant l'intérêt du territoire. Voilà, c'est pour ça que nous ne sommes pas d'accord. C'est pas une histoire d'être pour ou contre le pont d'Oléron. C'est la procédure qui y amène, autant faire une procédure correcte. C'est ce qui a été proposé par un moment, de reporter ça à 2027. Et une fois de plus, non, pas 2027, parce qu'il y a encore des élections. Voilà, c'est le temps politique, le tempo politique qui rime le reste. Et ça, c'est très important. Et moralement, c'est pas possible.
0: Et pour rappel, la consultation sur l'avenir du pont d'Oléron s'ouvre le 9 octobre prochain avec une réunion publique de lancement à 18h30 à l'Eldorado à Saint-Pierre-d'Oléron.
2: Merci Emmanuel, on passe tout de suite à la météo marine.
0: Il n'y a pas de bulletin météo spécial. Nous avons une dépression 965 hectopascales au sud-ouest de l'Islande. Les prévisions pour cette nuit, vent de nord à nord-est, 3 à 4 Beaufort, une mer forte, une houle donc d'ouest à nord-ouest, 2,50 m à 3,50 m. Un ciel peu nuageux avec une bonne visibilité. Pour demain, vent d'est à nord-est, 3 à 4 Beaufort, une mer agitée à forte, une houle donc de nord-ouest, 2 à 3 m. Un ciel peu nuageux avec une bonne visibilité. À Dolus d'Oléron demain, la mer sera haute à 8h44, basse à 14h55. Coefficient de marée 68 et 60.
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0: À tout à l'heure, 18h15, 19h15, la grande débauche, c'est avec Pierre.
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2: Et il est 17h20. Qu'est-ce que vous faites à 17h20? Vous allez peut-être chercher les enfants, vous allez à votre sport. Eh bien, soyez les bienvenus si vous nous rejoignez dans un instant. Comme promis, Louis Fancy et Justin Bieber avec le titre Despacito. Et tout de suite, voici Pierre Demar.

0: Joseph Kamel et Vita sur Demoiselle, c'était leur nouveau titre Jamais.
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0: Et je vous souhaite la bienvenue là, si vous nous rejoignez, il est 17h30, on est en direct hein, comme chaque après-midi avec le meilleur des hits pour rentrer à la maison. Il y a Christophe May, vous allez pouvoir chanter dans la voiture. On va écouter le titre On s'attache, on a aussi Alex Warren. Et tout de suite, eh bien, comme chaque jour à 17h30, direction les idées sorties pour demain. Et c'est aux côtés de Cyril.
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3: Bonsoir à tous pour demain, vendredi 2 octobre, rendez-vous demain soir 20h30 à l'Atlantique Cinéma de Saintes pour le concert de Gwen et ses musiciens qui vous plongent dans l'univers de Francis Cabrel. Rendez-vous demain soir à partir de 20h30. Et si nos écrans finissaient par nous mener par le bout du nez, la troupe Les Cintrés vous donne rendez-vous demain et samedi à 20h30 au théâtre Geoffroy Martel à Saintes pour Il était une fois dans le web, une comédie pleine d'humour et de situations absurdes sur notre dépendance aux réseaux sociaux, aux écrans et aux algorithmes. Tarif à partir de 8€, réservation conseiller. Ce week-end, Four à les Bains célèbre les artistes. Jusqu'à dimanche, 9 créateurs vous donnent rendez-vous au pavillon du parc et à la galerie des Sapinettes. Vous allez pouvoir retrouver peinture, sculpture, photographie, mais aussi musique, jeux, ateliers, fil de fer pour les enfants. C'est gratuit et c'est ouvert de 11h à 19h. Venez découvrir les talents et partager un joli moment artistique. Envie de découvrir ce qui se passe derrière les portes du Clos à Rochefort. Ce vendredi et samedi, place aux portes ouvertes des tiers-lieux. Venez découvrir les coulisses, rencontrer les bénévoles et pourquoi pas rejoindre l'aventure. Des visites guidées sont proposées à 10h et 16h, c'est gratuit, alors poussez la porte. En Pays Marais-Oléron, jusqu'au 3 octobre, au Château de Bonnemie, l'exposition La mer qu'on voit danser est à visiter. Une exposition d'Alison Suzanne Dovresse, photographe réalisatrice. L'artiste propose un regard sensible et contemporain sur le littoral. Entre photographie aérienne, lumière, ligne et mouvement de l'eau, une exposition qui invite à découvrir autrement la poésie des paysages marins. Entrée libre, 10h, 12h30 et de 14h30 à 18h30. On termine avec le Pays Royanais, avec amateurs de sensations fortes. Rendez-vous ce week-end pour le 49e rallye Dunes et Marais. Jusqu'à dimanche, les équipages vont s'affronter entre Royan, Saint-Palais-sur-Mer et Ars-sur-Gironde. Au programme épreuve spéciale, animation et belle mécanique. Rendez-vous demain après-midi sur l'esplanade Quévernot à Royan avant le départ samedi matin. Et puis du côté de Saint-Georges-de-Didonne, une soirée placée sous le signe du partage et de la solidarité dans le cadre d'Octobre Rose. La ville vous invite à 20h demain soir au spectacle L'étoffe de nos jours, un moment culturel et engagé pour sensibiliser et soutenir la lutte contre le cancer du sein. Rendez-vous à l'école maternelle Les Matelots, pensez à réserver d'ailleurs demain soir. C'est à 20h à Saint-Georges-de-Didonne. Voilà pour quelques rendez-vous. Très belle soirée.

0: Mademoiselle, son nouvel album Fête foraine est sorti il y a quelques mois maintenant et si vous souhaitez aller voir Christophe Maé sur scène, eh bien bonne nouvelle, et il démarre sa tournée, ça sera dès demain soir du côté de Pau.
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0: Dans un instant, l'actu des people, comme chaque soir avec Alexandra. Et aujourd'hui, eh bien, on va s'intéresser à Taylor Swift. Et côté musique, ça va être l'heure de prendre son petit café avec Sabrina Carpenter Espresso. Et puis, j'ai aussi pour vous Hélène Sio. Avant 18h, à tout de suite.
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0: Demoiselle, elle a marqué les MTV Video Music Awards. C'était le week-end dernier avec sur scène à ses côtés Madonna. Elles ont chanté le titre Bring Your Love. C'était Sabrina Carpenter à l'instant avec Espresso.
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0: Et j'espère que vous avez passé une bonne journée. Peut-être coincé là dans les bouchons ce soir en Charente-Maritime. Bah, plein de courage à vous dans un instant. On a le retour de la musique avec le nouveau One Republic. Il y a Grand Corps Malade et Kimber Rose également là dans quelques secondes. Et tout de suite, eh bien, on s'intéresse à l'actu des People avec Alexandra. Et ce soir, on parle de Taylor Swift.
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3: Taylor Swift s'est offert il y a quelques jours un nouveau record. Elle est officiellement devenue l'artiste la plus récompensée aux MTV Music Awards. Auparavant, elle était à égalité avec Beyoncé, avec 30 prix chacune. Mais Taylor Swift en a raflé 3 de plus. Elle a notamment remporté le prix plus prestigieux de la soirée, le prix de la vidéo de l'année pour The Fate of Ophelia. Un prix qu'elle a dédié à la légende de la musique country, Dolly Parton, récemment décédée. Lors de son discours, elle a aussi rappelé avoir participé à la réalisation d'environ 60 clips, dont 18 qu'elle a écrit et réalisé. C'est grâce à vous les fans que c'est tellement amusant, a-t-elle déclaré.
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0: Allez, on vous apporte un petit peu de soleil, un petit peu de chaleur ici sur Demoiselle et dans votre grande débauche. Le titre de Kalan, c'était Café Conron. Vous avez choisi la grande débauche là pour rentrer à la maison. Soyez les bienvenus dans un instant, Ugel et Angèle. Vous écoutez Demoiselle, il est déjà 18h.
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0: Et à 18h, on retrouve la rédaction et Marine Garel pour l'info nationale et internationale.
2: Bonsoir à tous. Le président du Sénat, Gérard Larcher, Les Républicains, vient d'être élu pour un nouveau mandat dès le premier tour, selon les résultats proclamés dans l'hémicycle. Au total, les retards et les annulations de trains dues aux canicules et aux incendies ont coûté 80 millions d'euros en juillet et en août à la SNCF. Les seuls incendies de Gironde et l'interruption des lignes au sud de Bordeaux durant cette période ont eu un impact de 6 millions d'euros pour le groupe, a précisé le PDG de la SNCF, Jean Castex. Le ministre de l'Éducation nationale, Édouard Geffray, va rencontrer les organisations représentatives des lycéens. Des précisions concernant la taxe sur les produits sucrés intégrée au projet de budget 2027. Elle ne vise en réalité que certaines catégories de produits précisément définies. Biscuits, gâteaux et viennoiseries, céréales et barres céréalières, glacés sorbets, entremets et crème dessert, confiseries et produits chocolatés.
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0: Demoiselle, le mois d'octobre, hein, vous le savez, signifie Octobre Rose en partie. Et il y a plein d'animations qui vous seront proposées là dans les prochains jours et dans les prochaines semaines en Charente-Maritime. À commencer à Saint-Georges de Didonne, avec donc Octobre Rose qui se vit aussi sur scène.
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0: Demain, vendredi, 20h, vous allez découvrir le spectacle L'étoffe de nos jours. Ça va se passer à l'école maternelle Les Matelots. Une soirée culturelle et solidaire avec une entrée totalement gratuite. En revanche, attention, les réservations sont conseillées. Vous avez plus d'infos à retrouver directement dans les offices de tourisme Royan Atlantique. Allez, à suivre avant la demi-heure, Vianney avec son nouveau titre D'or et d'étain. Et puis je prépare aussi Ugel comme promis avec Moving to the Sun. Avant de retrouver l'info d'ici et le journal à 18h15.
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0: Moving to the Sun, le titre du gel sur Demoiselle, très belle soirée en Charente-Maritime avec nous dans un instant. Comme promis, on va écouter Vianney avec son nouveau titre D'or et d'étain. Pour l'instant, eh bien, on s'intéresse à l'info d'ici. C'est l'heure de retrouver votre journal présenté par Emmanuel Bidot.
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6: Six mois de plus pour l'Hermione, le tribunal de La Rochelle accorde une troisième période d'observation. Les deux autres repreneurs sont écartés de la course et forcément déçus. Une consultation ou de l'enfumage? La concertation lancée par le département sur les travaux du pont d'Oléron, vivement critiquée par l'élu oléronais Patrick Monroe. Il dénonce une méthode opaque. Une situation économique qui se dégrade, mais un moral qui reste bon. L'état des lieux de Philippe Pétorin, président de la CCI de Charente-Maritime pour les entreprises du département. La météo, soleil voilé et température agréable demain. Bonsoir à tous. Deux morts dans la crash de petit avion. Il s'est écrasé au sol ce matin vers 10h45, non loin de l'aéroport de Rochefort-Saint-Agnan et de la base aérienne 721. On déplore deux victimes. Il s'agit d'un petit avion de la société rochelaise et le constructeur aéronautique Elixir Aircraft. Les gendarmes sont intervenus sur place. On ignore pour l'instant les circonstances de ce terrible accident qui a donc coûté la vie à deux personnes. L'enquête a été confiée à la SRTA, section de recherche des transports aériens, qui est une unité spécialisée de la gendarmerie sous l'autorité du parquet de La Rochelle-Rochefort. Le mouvement lycéen s'étend en Charente-Maritime avec des débordements. Ce matin, notamment à La Rochelle, un bus et un abribus pris pour cible par des jets de pierre de manifestants en marge des manifestations devant le lycée de Rompsey. Les policiers sont intervenus, les pompiers ont pris en charge plusieurs victimes. Quatre gardiens de la paix ont été blessés. Des rassemblements également devant les lycées Saint-Exupéry à Portneuf, Dautet, Vielleux, Valin. Le réseau de bus Yellow a été momentanément interrompu. Les bus jaunes n'ont pas circulé de toute la journée. Seul le ramassage scolaire a été maintenu. À Royan, le lycée Cordouan a été symboliquement bloqué par 2 à 300 élèves. Des tensions sont apparues également au milieu de matinée entre la police et les lycéens. Les forces de l'ordre ont essuyé des G2 et de pétards auxquels ils ont répliqué par des gaz lacrymogènes. Deux policiers blessés à Royan. À Sainte, le lycée Bellevue a été le point de rassemblement d'environ 250 élèves. Ici aussi un blocage symbolique et pas de tension. Un cortège s'est ensuite formé pour rejoindre le lycée Palissy. Enfin, à Rochefort, aucune mobilisation. Aujourd'hui, un appel au blocage semble être lancé pour lundi matin de

0: devant Merleau-Ponty ou encore Jamain. Et un nouveau sursis de 6 mois pour l'Hermione. La décision du tribunal de La Rochelle était attendue aujourd'hui. Elle rassure les responsables de l'association Rochefortaise Hermione Lafayette, puisque la justice a accordé une troisième période d'observation de 6 mois. Une prorogation exceptionnelle alors que la réplique de la frégate de Lafayette attend toujours la reprise des travaux de réparation en cale sèche à Anglette. Un nouveau délai pour permettre à l'association de peaufiner son plan de redressement économique. Elle a toujours besoin de 5 millions d'euros pour réparer le navire. L'autre nouvelle, c'est que les deux repreneurs, Christophe De Niro et Tugdual Jaouen, sont désormais hors course. Leurs offres ont été écartées. Forcément, Tugdual Jaouen est déçu.
1: Oui, puisque le tribunal nous a demandé où on était. On a dit que j'attendais des réponses d'une lettre de garantie. Et que, évidemment, quand les réponses arrivent, la réponse est il n'y a plus besoin. Puisque c'est fini. Bon, c'est une situation qui avait déjà été décrite et évoquée au tribunal plusieurs fois, disant que les candidats à la reprise étaient en porte-à-faux, puisqu'ils devaient démarcher des investisseurs, en ayant énormément de chance de se retrouver de devoir dire, une fois que les démarches avaient été entamées et abouties, de devoir dire aux investisseurs « désolé, notre option n'a pas été retenue ». C'est un petit peu ce qui est en train de se passer. C'est dommage.
0: Christophe De Niro digère lui aussi difficilement le rejet de son offre et il n'est guère confiant pour la suite.
2: Maintenant, on a une connaissance parfaite du sujet. C'est pas à peu près, puisqu'on avait accès au data room, on sait de quoi il s'agit. Donc c'est pour ça, dire qu'ils peuvent, que le Boston Consulting Group leur a mis au point un programme, mais il faut qu'ils emmènent de l'argent, si vous voulez. C'est ça le problème. Et dans une opération comme ça, c'est une opération de retournement, c'est très difficile de financer. Moi, je souhaite que le bateau navigue. Je suis pas là pour le mettre à la casse, mais les scénarios, on les a quand même étudiés. Hein. Et pas qu'un. Hein. On a fait les scénarios hauts, les scénarios bas. On les a fait. Donc on sait qu'il faut ramener du cash. Alors, il n'y a aucune banque qui suivra. Vous ne refinancez pas comme ça. Hein. Il fallait une sanction. Bon, elle n'a pas eu lieu, elle aura lieu dans 6 mois. Hein. Ouais, parce que je vois pas, très honnêtement, je leur souhaite de réussir, en toute honnêteté. Hein.
0: Et l'association Hermione Lafayette a prévu une conférence de presse à la mi-octobre à Bordeaux. Cette décision de bon sens nous engage tous collectivement et nous oblige, écrit dans un communiqué la directrice Émilie Blot. Rendez-vous donc dans 6 mois pour les prochaines aventures de l'Hermione. Le tribunal a fixé une nouvelle date au printemps. Ce sera le 14 avril 2027. On fait semblant de consulter. Patrick Monroe, adjoint maire de Labré-les-Bains, réagit après l'annonce en début de semaine par le département d'une grande concertation publique sur le pont de l'île d'Oléron et ses futurs travaux de rénovation. Une consultation que l'élu oléronais ne porte pas vraiment dans son cœur. Des réunions publiques, des ateliers pour pas grand-chose à ses yeux. Il reproche surtout au département la méthodologie et le moment choisi en octobre, alors qu'il aurait été beaucoup plus judicieux de le faire au cœur de l'été, souligne-t-il.
3: Je pense qu'il s'impose quand même des gros problèmes et que les gens lambda, les gens dans la rue ne comprennent pas. Pour eux, la question se pose en ces termes, c'est péage ou pas. Tout le reste, pour eux, pour le reste, c'est à côté. Et là, nous sommes abasourdis par le calendrier méthodologique idéal et le calendrier politique réel. En fait, la CNDP, donc le Conseil national du débat public, que le département avait demandé, a fourni un rapport en juillet 2025, disant que cette étude et tout ça devrait être une consultation du public devrait être prise entre le 1er juin et 31 septembre de cette année, c'est-à-dire pendant la période estivale, là où il y a plus de monde, les saisonniers, les restaurateurs, les résidents secondaires, c'est là où on touche le maximum de population. Or, en fait, d'un seul coup, on s'aperçoit que quoi ? La méthodologie n'est pas du tout suivie, bien au contraire. La méthodologie s'arrête là et on fait une consultation entre le 9 octobre et le 9 novembre, là où il y a 5% de présence sur l'île d'Oléron. C'est-à-dire qu'en fait, on ne veut pas consulter réellement, on fait semblant. Voilà, on fait semblant de consulter, on fait semblant de faire des ateliers qui seront jaugés d'ailleurs. Alors par qui, on ne sait pas comment la jauge sera interprétée. On fait semblant d'être transparent et en fait, on n'a jamais été aussi opaque.
0: Pour rappel, la consultation sur l'avenir du pont d'Oléron s'ouvre le 9 octobre prochain avec une réunion publique de lancement à 18h30 à l'Eldorado à Saint-Pierre. Des entreprises sous tension, c'est le constat du président de la Chambre de commerce et d'industrie de Charente-Maritime, Philippe Pétorin. C'est le baromètre de la CCI de Nouvelle-Aquitaine qui donne le ton. Il prend le pouls des entreprises en s'appuyant sur les déclarations des chefs d'entreprise. Philippe Pétorin nous livre donc les conclusions de celui du premier trimestre.
4: Mais ce qu'on peut voir quand même, c'est qu'il y a un recul d'activité qui se poursuit, des carnets de commandes qui demeurent quand même fortement dégradés, et puis des tensions sur la situation financière qui restent quand même très marquées. Les chefs d'entreprise demeurent prudents. Il n'y a que 17% qui envisagent d'investir dans les 6 prochains mois, ce qui exprime quand même une inquiétude qui est quand même grandissante pour l'économie nationale et en particulier celle Nouvelle-Aquitaine. Ce qui est toujours surprenant, mais ce qui est plutôt positif, c'est que la plupart des chefs d'entreprise ont confiance dans la solidité de leur propre entreprise, bien que cet optimisme s'érode et quand même beaucoup moins le cas pour l'économie française. Bon, voilà en gros ce qu'on a comme retour à date avec effectivement sur les différents secteurs que sont l'industrie, le commerce et les services. Eh bien, des résultats qui sont plus que moyens.
0: La Chambre de commerce et d'industrie de Charente-Maritime compte plus de 44 000 entreprises inscrites.
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0: À la une de notre confrère Île d'Oléron, projet de péage avant le vote des élus, une consultation grandeur nature. Jusqu'au 9 novembre, le grand public est invité à participer à la concertation publique dans le cadre de la situation de l'état du pont d'Oléron. Saint-Agnan, un avion d'Elixir Aircraft accidenté à la base aérienne de Maurs. Un drame est survenu ce jeudi en matinée. Deux membres de la société rochelaise Elixir Aircraft ont perdu la vie après le crash de leur avion au niveau de la base aérienne 721. Et puis Pays Royennais, des évolutions importantes pour le plan piscine. Les élus étaient réunis au Club Med le 24 septembre pour leur séminaire de rentrée. Les grands projets de la collectivité dont le plan piscine était au cœur des débats.
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0: Pas trop de changements pour demain.
7: Pas trop de changements, en effet, Emmanuel. Demain, on aura un ciel voilé en Charente-Maritime, un ciel un petit peu plus dégagé dans l'après-midi, notamment si vous êtes sur le littoral. Par contre, demain matin, les températures, elles chutent hein, comparées aux jours précédents. On relèvera seulement 9 à 14 degrés demain matin. L'après-midi, vous aurez 24 si vous êtes à Jonzac, à La Palmyre, à Rochefort, à Marraine ou encore Châtel-Aillon. Et puis à Muron, Saint-Julien-de-l'Escape et Fontcouverte, vous aurez 25 degrés. C'est la maxi du jour pour ce vendredi. Le week-end, lui, eh bien, s'annonce visiblement toujours agréable et toujours pas de pluie en Charente-Maritime.
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0: Merci d'avoir suivi cette édition. Très bonne soirée sur Demoiselle.
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7: Prochain point sur l'info d'ici sur Demoiselle, c'est tout à l'heure à 19h15. En attendant, il est 18h27. Vous êtes tranquillement en train de rentrer à la maison. J'espère que votre journée s'est bien passée. Dans un instant, vos idées loisirs pour ce vendredi avec Cyril. Et tout de suite, comme promis, voici Vianney. Bonne soirée.
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0: demoiselles avec celui qui signe son grand retour, Vianney, avec D'or et d'étain.
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0: Et d'ailleurs, si vous êtes fan de Vianney, sachez que le nouvel album est prêt, mais on n'a pas encore la date de sortie officiellement. On vous tiendra évidemment au courant ici sur Demoiselle. Ça, c'est sûr. Par contre, il y a une nouvelle tournée qui est programmée avec un démarrage en mars 2027 et notamment trois concerts du côté du Zénith de Paris. Dans un instant, Enrique Iglesias et Nadia avec le titre et le tube Laisse le destin l'emporter. Il y a le dernier Katsai également à suivre. Et tout de suite, c'est l'heure de retrouver Cyril pour l'agenda loisir.
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3: Bonsoir à tous. Pour demain, vendredi 2 octobre, rendez-vous demain soir 20h30 à l'Atlantic Cinéma de Saintes pour le concert de Gwen et ses musiciens qui vous plongent dans l'univers de Francis Cabrel. Rendez-vous demain soir à partir de 20h30. Et si nos écrans finissaient par nous mener par le bout du nez, la troupe Les Cintrés vous donne rendez-vous demain et samedi à 20h30 au théâtre Geoffroy Martel à Saintes pour Il était une fois dans le web, une comédie pleine d'humour et de situations absurdes sur notre dépendance aux réseaux sociaux, aux écrans et aux algorithmes. Tarif à partir de 8€, réservation conseillé. Ce week-end, Four à les Bains célèbre les artistes. Jusqu'à dimanche, 9 créateurs vous donnent rendez-vous au pavillon du parc et à la galerie des Sapinettes. Vous allez pouvoir retrouver peinture, sculpture, photographie, mais aussi musique, jeux, ateliers, fil de fer pour les enfants. C'est gratuit et c'est ouvert de 11h à 19h. Venez découvrir les talents et partager un joli moment artistique. Envie de découvrir ce qui se passe derrière les portes du Clos à Rochefort. Ce vendredi et samedi, place aux portes ouvertes des tiers-lieux. Venez découvrir les coulisses, rencontrer les bénévoles et pourquoi pas rejoindre l'aventure. Des visites guidées sont proposées à 10h et 16h, c'est gratuit, alors poussez la porte. En Pays Marais-Oléron, jusqu'au 3 octobre, au château de Bonnemie, l'exposition La mer qu'on voit danser est à visiter. Une exposition d'Alison Suzanne Dovresse, photographe réalisatrice. L'artiste propose un regard sensible et contemporain sur le littoral. Entre photographie aérienne, lumière, ligne et mouvement de l'eau, une exposition qui invite à découvrir autrement la poésie des paysages marins. Entrée libre, 10h, 12h30 et de 14h30 à 18h30. On termine avec le Pays Royanais, avec amateurs de sensations fortes. Rendez-vous ce week-end pour le 49e rallye Dunes et Marais. Jusqu'à dimanche, les équipages vont s'affronter entre Royan, Saint-Palais-sur-Mer et Ars-sur-Gironde. Au programme épreuve spéciale, animation et belle mécanique. Rendez-vous demain après-midi sur l'esplanade Quévernot à Royan avant le départ samedi matin. Et puis du côté de Saint-Georges-de-Didonne, une soirée placée sous le signe du partage et de la solidarité dans le cadre d'Octobre Rose. La ville vous invite à 20h demain soir au spectacle L'étoffe de nos jours, un moment culturel et engagé pour sensibiliser et soutenir la lutte contre le cancer du sein. Rendez-vous à l'école maternelle Les Matelots, pensez à réserver d'ailleurs demain soir. C'est à 20h à Saint-Georges-de-Didonne. Voilà pour quelques rendez-vous. Très belle soirée.

0: Dans la famille Iglesias, je demande le fils. C'était Enrique, accompagné de Nadia, et ce tube des années 2000, laisse le destin l'emporter. Dans un instant, Frérot de la Vega, on a Miles Smith et Niall Horan également dans les prochaines minutes. Pour l'instant, eh bien, c'est l'heure de s'intéresser à votre programme télé.
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0: Et ce soir sur TF1, vous avez le grand concours. Arthur réunit 17 personnalités pour une soirée de quiz, de mémoire et de culture générale. Sur W9, il n'y a que la vérité qui compte. Ça, c'est pour les divertissements. Du côté des séries, France 3, vous allez retrouver Meurtre à Amiens. Canal+, Ceci n'est pas un crime. Arte, Camarade. Et puis T18, Pris pour cible. Du côté des films, ce coup-ci, France 5, vous avez Sur mes lèvres. C'est un thriller de Jacques Audiard avec Vincent Cassel et Emmanuel Devos autour d'une secrétaire malentendante et d'un ex-détenu. TMC, Au revoir là-haut. C'est Star, The Informer. Et puis sur Sister, Un été sur le bitume. Des documentaires également au programme avec France 5, Earth, Les plantes. France 3, vous avez La France en vrai. France 4, hommage à John Coltrane, une soirée musicale consacrée au légendaire saxophoniste de jazz. RMC Découverte, Péril en haute mer. RMC Story, Chirurgie à tout prix. Et puis des magazines, M6, Recherche appartement ou maison, et TFX, Au cœur du crime. Voilà pour le programme télé.
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0: Si vous ne le connaissez pas, c'est un contrebassiste virtuose qui va vous embarquer dans un univers entre jazz, musique du monde et improvisation. J'ai regardé là, il y a 2 minutes, il reste encore quelques places. Alors pour les prendre, ça se passe directement sur le site internet de la Coupe d'Or de Rochefort. On vous a mis toutes les infos sur demoisellefm.com. Dans un instant et avant les infos à 19h, Matt Pokora avec son nouveau titre Égaré. Il y a également Lewis Capaldi. Et tout de suite, c'est votre météo marine aux côtés d'Emmanuel Bidot.
2: Il n'y a pas de bulletin météo spécial. Nous avons une dépression de 965 hectopascales au sud-ouest de l'Islande. Les prévisions pour cette nuit, vent de nord à nord-est, 3 à 4 beaufort, une mer forte, une houle donc d'ouest à nord-ouest, 2,50 m à 3,50 m. Un ciel peu nuageux avec une bonne visibilité. Pour demain, vent d'est à nord-est, 3 à 4 beaufort, une mer agitée à forte, une houle longue de nord-ouest, 2 à 3 m. Un ciel peu nuageux avec une bonne visibilité. À Dolus, d'Oléron demain, la mer sera haute à 8h44, basse à 14h55. Coefficient de marée 68 et 60.
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0: Je vous souhaite une bonne soirée à l'écoute de Demoiselles en Charente-Maritime. On rentre à la maison ensemble avec dans un instant Teddy Swims et le nouveau Céline Dion. Il est déjà 19h.
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0: Et à 19h, on fait un point sur l'info nationale et internationale en 2 minutes avec Arthur Leroux.
2: Bonsoir à tous. La colère lycéenne se poursuit et s'étend désormais aux universités avec de nombreux établissements bloqués. Des tensions ont éclaté dans plusieurs villes avec un proviseur qui a été blessé dans le Pas-de-Calais après un jet de projectile et un incendie volontaire a touché un lycée à Nantes. L'Union syndicale lycéenne condamne les violences mais appelle à poursuivre le mouvement. De son côté, l'exécutif estime que la mobilisation dans les lycées a désormais basculé du simple blocage vers des violences urbaines. Le ministre de l'Éducation nationale doit prochainement rencontrer les organisations représentatives des lycéens pour évoquer la situation. Le gouvernement a présenté son budget 2027 avec 54 milliards d'euros d'efforts pour réduire le déficit à 5%. Parmi les principales mesures, des économies sur les retraites et les arrêts maladie ou encore le gel des allocations familiales, des APL et du point d'indice des fonctionnaires. Et en ce 1er octobre, plusieurs changements sont à prendre en compte. Les APL augmentent justement de 1,15%, tandis que le prix du gaz progresse de 6,3%. Le plafond annuel des franchises médicales passe, lui, à 140 euros, tandis que l'aide carburant est prolongée et élargie. On poursuit avec le barème de l'impôt sur le revenu qui sera revalorisé d'environ 2% en 2027 pour suivre l'inflation. Les taux restent inchangés mais les seuils des tranches augmentent, ce qui pourrait réduire l'impôt de certains contribuables. Dans l'affaire du détournement de l'avion Fly Dubai, Benjamin Netanyahou a affirmé que le copilote avait subi un endoctrinement islamiste radical. Pour rappel, tous les passagers sont sains et saufs. Sur les rails, la SNCF a enregistré un record de vente hier avec 1,7 million de billets écoulés pour les vacances de Noël contre 1,5 l'an dernier. La compagnie rappelle qu'anticiper les réservations permet de bénéficier de tarifs plus avantageux. Et enfin, le retour de Zinedine Zidane au Stade de France suscite un fort engouement avec le match France-Italie demain qui se jouera à guichet fermé devant près de 80 000 spectateurs.
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0: Bonjour, pardon, merci, c'était le nouveau Céline Dion à l'instant sur Demoiselle. On se mobilise ce week-end pour Octobre Rose du côté de Saint-Jean-d'Angély.
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0: Et à cette occasion, eh bien, samedi, vous avez une marche et une course solidaire de 6 km, échauffement collectif, village prévention santé et ambiance conviviale, surtout ça c'est super important. Dès 9h à l'abbaye royale, départ donné à 10h30. Pour vous inscrire, il reste encore quelques places, il faut contacter l'office de tourisme ou bien prendre votre dossard sur leur site internet directement. C'est donc, je vous le rappelle, samedi pour Octobre Rose à Saint-Jean-d'Angély. On rentre à la maison ici ensemble sur Demoiselle avec le meilleur de vos hits, Teddy Swims, dans un instant.

0: Mister Know It All. Et puis à 19h15, on a rendez-vous avec l'info d'ici. Ça sera votre journal présenté par Emmanuel Bido.
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0: La suite de vos hits en ce jeudi soir ici sur Demoiselle avec Green Day. Il y a le nouveau Shakira et Maluma également dans un instant avec Agua. Moi je vous dis à demain dès 16h pour la grande débauche et tout de suite 19h15, c'est l'heure de retrouver votre journal de l'info d'ici présenté par Emmanuel Bidot. Bonne soirée, à demain.
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7: Six mois de plus pour l'Hermione, le tribunal de La Rochelle accorde une troisième période d'observation. Les deux autres repreneurs sont écartés de la course et forcément déçus. Une consultation ou de l'enfumage. La concertation lancée par le département sur les travaux du pont d'Oléron, vivement critiquée par l'élu oléronais Patrick Monroe. Il dénonce une méthode opaque. Une situation économique qui se dégrade mais un moral qui reste bon. L'état des lieux de Philippe Pétorin, président de la CCI de Charente-Maritime pour les entreprises du département. La météo, soleil voilé et température agréable demain. Deux morts dans la crash de petit avion. Il s'est écrasé au sol ce matin vers 10h45, non loin de l'aéroport de Rochefort-Saint-Aignan et de la base aérienne 721. On déplore deux victimes. Il s'agit d'un petit avion de la société rochelaise et le constructeur aéronautique Elixir Aircraft. Les gendarmes sont intervenus sur place. On ignore pour l'instant les circonstances de ce terrible accident qui a donc coûté la vie à deux personnes. L'enquête a été confiée à la SRTA, section de recherche des transports aériens, qui est une unité spécialisée de la gendarmerie sous l'autorité du parquet de La Rochelle-Rochefort. Le mouvement lycéen s'étend en Charente-Maritime avec des débordements ce matin, notamment à La Rochelle. Un bus et un abribus pris pour cible par des jets de pierre de manifestants en marge des manifestations devant le lycée de Rompsey. Les policiers sont intervenus, les pompiers ont pris en charge plusieurs victimes. Quatre gardiens de la paix ont été blessés. Des rassemblements également devant les lycées Saint-Exupéry à Portneuf, Dautet, Vielleux, Valin. Le réseau de bus Yellow a été momentanément interrompu. Les bus jaunes n'ont pas circulé de toute la journée. Seul le ramassage scolaire a été maintenu. À Royan, le lycée Cordouan a été symboliquement bloqué.

0: bloqué par 200 à 300 élèves. Des tensions sont apparues également au milieu de matinée entre la police et les lycéens. Les forces de l'ordre ont essuyé des jets d'œufs et de pétards auxquels ils ont répliqué par des gaz lacrymogènes. Deux policiers blessés à Royan. À Sainte, le lycée Bellevue a été le point de rassemblement d'environ 250 élèves. Ici aussi un blocage symbolique et pas de tension. Un cortège s'est ensuite formé pour rejoindre le lycée Palissy. Enfin, à Rochefort, aucune mobilisation. Aujourd'hui, un appel au blocage semble être lancé pour lundi matin devant Merlot, Ponty ou encore Jamin. Et un nouveau sursis de 6 mois pour l'Hermione. La décision du tribunal de La Rochelle était attendue aujourd'hui et elle rassure les responsables de l'association rochefortaise Hermione Lafayette. Puisque la justice a accordé une troisième période d'observation de 6 mois, une prorogation exceptionnelle alors que la réplique de la frégate de Lafayette attend toujours la reprise des travaux de réparation en cale sèche à Anglette. Un nouveau délai pour permettre à l'association de peaufiner son plan de redressement économique. Elle a toujours besoin de 5 millions d'euros pour réparer le navire. L'autre nouvelle, c'est que les deux repreneurs, Christophe De Niro et Tugdual Jawen, sont désormais hors course. Leurs offres ont été écartées. Forcément, Tugdual Jawen est déçu.
1: Oui, puisque le tribunal nous a demandé où on était. On a dit que j'attendais des réponses d'une lettre de garantie. Et que, évidemment, quand les réponses arrivent, la réponse est il n'y a plus besoin. Puisque c'est fini. Bon, c'est une situation qui avait déjà été décrite et évoquée au tribunal plusieurs fois, disant que les candidats à la reprise étaient en porte-à-faux, puisqu'ils devait démarcher des investisseurs en ayant énormément de chance de se retrouver de devoir dire, une fois que les démarches avaient été entamées et abouties, de devoir dire aux investisseurs « désolé, notre option n'a pas été retenue ». C'est un petit peu ce qui est en train de se passer, c'est dommage.
0: Christophe De Niro digère lui aussi difficilement le rejet de son offre et il n'est guère confiant pour la suite.
2: Maintenant, on a une connaissance parfaite du sujet. C'est pas à peu près, puisqu'on avait accès au data room, on avait accès, on sait de quoi il s'agit. Donc c'est pour ça, dire qu'ils peuvent que le Boston Consulting Group leur a mis au point un programme, mais il faut qu'ils emmènent de l'argent, si vous voulez. C'est ça le problème. Et dans une opération comme ça, c'est une opération de retournement, c'est très difficile de financer. Moi, je souhaite que le bateau navigue. Je suis pas là pour le mettre à la casse. Mais les scénarios, on les a quand même étudiés, hein. Et pas qu'un. Hein. On a fait les scénarios hauts, les scénarios bas, on les a fait. Donc on sait qu'il faut ramener du cash. Alors il n'y a aucune banque qui suivra. Vous ne refinancez pas comme ça. Hein. Il fallait une sanction. Bon, elle n'a pas eu lieu, elle aura lieu dans 6 mois. Hein. Ouais, parce que je ne vois pas, très honnêtement, je leur souhaite de réussir, en toute honnêteté. Hein.
0: Et l'association Hermione Lafayette a prévu une conférence de presse à la mi-octobre à Bordeaux. Cette décision de bon sens nous engage tous collectivement et nous oblige, écrit dans un communiqué la directrice Émilie Blot. Rendez-vous donc dans 6 mois pour les prochaines aventures de l'Hermione. Le tribunal a fixé une nouvelle date au printemps. Ce sera le 14 avril 2027. On fait semblant de consulter. Patrick Monroe, adjoint maire de Labré-les-Bains, réagit après l'annonce en début de semaine par le département d'une grande concertation publique sur le pont de l'île d'Oléron et ses futurs travaux de rénovation. Une consultation que l'élu oléronais ne porte pas vraiment dans son cœur. Des réunions publiques, des ateliers pour pas grand-chose à ses yeux. Il reproche surtout au département la méthodologie et le moment choisi en octobre, alors qu'il aurait été beaucoup plus judicieux de le faire au cœur de l'été, souligne-t-il.
3: Je pense qu'il s'impose quand même des gros problèmes et que les gens lambda, les gens dans la rue ne comprennent pas. Pour eux, la question se pose en ces termes, c'est péage ou pas. Tout le reste, pour eux, pour le reste, c'est à côté. Et là, nous sommes abasourdis par le calendrier méthodologique idéal et le calendrier politique réel. En fait, la CNDP, donc le Conseil national du débat public, que le département avait demandé, a fourni un rapport en juillet 2025, disant que cette étude et tout ça devrait être une consultation du public devrait être prise entre le 1er juin et 31 septembre de cette année, c'est-à-dire pendant la période estivale, là où il y a plus de monde, les saisonniers, les restaurateurs, les résidents secondaires, c'est là où on touche le maximum de population. Or, en fait, d'un seul coup, on s'aperçoit que quoi ? La méthodologie n'est pas du tout suivie, bien au contraire. La méthodologie s'arrête là et on fait une consultation entre le 9 octobre et le 9 novembre, là où il y a 5% de présence sur l'île d'Oléron. C'est-à-dire qu'en fait, on ne veut pas on ne veut pas consulter réellement, on fait semblant. Voilà, on fait semblant de consulter, on fait semblant de faire des ateliers qui seront jaugés d'ailleurs. Alors par qui, on ne sait pas comment la jauge sera interprétée. On fait semblant d'être transparent et en fait, on n'a jamais été aussi opaque.
0: Pour rappel, la consultation sur l'avenir du pont d'Oléron s'ouvre le 9 octobre prochain avec une réunion publique de lancement à 18h30 à l'Eldorado à Saint-Pierre. Des entreprises sous tension, c'est le constat du président de la Chambre de commerce et d'industrie de Charente-Maritime, Philippe Pétorin. C'est le baromètre de la CCI de Nouvelle-Aquitaine qui donne le ton. Il prend le pouls des entreprises en s'appuyant sur les déclarations des chefs d'entreprise. Philippe Pétorin nous livre donc les conclusions de celui du premier trimestre.
4: Mais ce qu'on peut voir quand même, c'est qu'il y a un recul d'activité qui se poursuit, des carnets de commandes qui demeurent quand même fortement dégradés, et puis des tensions sur la situation financière qui restent quand même très marquées. Les chefs d'entreprise demeurent prudents. Il n'y a que 17% qui envisagent d'investir dans les 6 prochains mois, ce qui exprime quand même une inquiétude qui est quand même grandissante pour l'économie nationale et en particulier celle Nouvelle-Aquitaine. Ce qui est toujours surprenant, mais ce qui est plutôt positif, c'est que la plupart des chefs d'entreprise ont confiance dans la solidité de leur propre entreprise, bien que cet optimisme s'érode et quand même c'est beaucoup moins le cas pour l'économie française. Bon, voilà en gros ce qu'on a comme retour à date avec effectivement sur les différents secteurs que sont l'industrie, le commerce et les services, hein, des résultats qui sont plus que moyens.
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0: À la une de notre confrère Île d'Oléron, projet de péage avant le vote des élus, une consultation grandeur nature. Jusqu'au 9 novembre, le grand public est invité à participer à la concertation publique dans le cadre de la situation de l'état du pont d'Oléron. Saint-Agnan, un avion d'Elixir Aircraft accidenté à la base aérienne de Maurs. Un drame est survenu ce jeudi en matinée. Deux membres de la société rochelaise Elixir Aircraft ont perdu la vie après le crash de leur avion au niveau de la base aérienne 721. Et puis Pays Royennais, des évolutions importantes pour le plan piscine. Les élus étaient réunis au Club Med le 24 septembre pour leur séminaire de rentrée. Les grands projets de la collectivité dont le plan piscine était au cœur des débats.
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0: Pas trop de changements pour demain.
7: Pas trop de changements, en effet, Emmanuel. Demain, on aura un ciel voilé en Charente-Maritime, un ciel un petit peu plus dégagé dans l'après-midi, notamment si vous êtes sur le littoral. Par contre, demain matin, les températures, elles chutent hein, comparées aux jours précédents. On relèvera seulement 9 à 14 degrés demain matin. L'après-midi, vous aurez 24 si vous êtes à Jonzac, à La Palmyre, à Rochefort, à Marais, ou encore Châtelaillon, et puis à Muron, Saint-Julien-de-l'Escape et Fontcouverte, vous aurez 25 degrés, c'est la maxi du jour pour ce vendredi. Le week-end, lui, eh bien, s'annonce visiblement toujours agréable et toujours pas de pluie en Charente-Maritime.
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0: Merci d'avoir suivi cette édition. Très bonne soirée sur Demoiselle.

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1: Bonsoir à tous. Pour demain, vendredi 2 octobre, rendez-vous demain soir 20h30 à l'Atlantique Cinéma de Saintes pour le concert de Gwen et ses musiciens qui vous plongent dans l'univers de Francis Cabrel. Rendez-vous demain soir à partir de 20h30. Et si nos écrans finissaient par nous mener par le bout du nez, la troupe Les Cintrés vous donne rendez-vous demain et samedi à 20h30 au théâtre Geoffroy Martel à Saintes pour Il était une fois dans le web, une comédie pleine d'humour et de situations absurdes sur notre dépendance aux réseaux sociaux, aux écrans et aux algorithmes. Tarif à partir de 8€, réservation conseillé. Ce week-end, Four à les Bains célèbre les artistes. Jusqu'à dimanche, 9 créateurs vous donnent rendez-vous au pavillon du parc et à la galerie des Sapinettes. Vous allez pouvoir retrouver peinture, sculpture, photographie, mais aussi musique, jeux, ateliers, fil de fer pour les enfants. C'est gratuit et c'est ouvert de 11h à 19h. Venez découvrir les talents et partager un joli moment artistique. Envie de découvrir ce qui se passe derrière les portes du Clos à Rochefort. Ce vendredi et samedi, place aux portes ouvertes des tiers-lieux. Venez découvrir les coulisses, rencontrer les bénévoles et pourquoi pas rejoindre l'aventure. Des visites guidées sont proposées à 10h et 16h, c'est gratuit, alors poussez la porte. En Pays Marais-Oléron, jusqu'au 3 octobre, au Château de Bonnemie, l'exposition La mer qu'on voit danser est à visiter. Une exposition d'Alison Suzanne Dauvresse, photographe réalisatrice. L'artiste propose un regard sensible et contemporain sur le littoral. Entre photographie aérienne, lumière, ligne et mouvement de l'eau, une exposition qui invite à découvrir autrement la poésie des paysages marins. Entrée libre, 10h, 12h30 et de 14h30 à 18h30. On termine avec le Pays Royanais, avec amateurs de sensations fortes. Rendez-vous ce week-end pour le 49e rallye Dunes et Marais. Jusqu'à dimanche, les équipages vont s'affronter entre Royan, Saint-Palais-sur-Mer et Ars-sur-Gironde. Au programme épreuve spéciale, animation et belle mécanique. Rendez-vous demain après-midi sur l'esplanade Quévernot à Royan avant le départ samedi matin. Et puis du côté de Saint-Georges-de-Didonne, une soirée placée sous le signe du partage et de la solidarité dans le cadre d'Octobre Rose. La ville vous invite à 20h demain soir au spectacle L'étoffe de nos jours, un moment culturel et engagé pour sensibiliser et soutenir la lutte contre le cancer du sein. Rendez-vous à l'école maternelle Les Matelots, pensez à réserver d'ailleurs demain soir. C'est à 20h à Saint-Georges-de-Didonne. Voilà pour quelques rendez-vous. Très belle soirée.
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Et pour ce jeudi, série et documentaire à voir, à l'Est d'Éden arrive sur Netflix. Deux générations d'une même famille sont confrontées aux rivalités, aux blessures du passé et aux choix qui peuvent bouleverser leur destinée. Cette mini-série est dotée de 7 épisodes et adaptée d'un roman, celui de John Steinbeck. Attention, Apple TV+ vous invite à découvrir The Last First Winter K2, suivre une équipe d'alpinistes engagés dans une ascension hivernale particulièrement exigeante, c'est ce que vous allez découvrir. Entre conditions extrêmes, préparation physique et prise de risque, une expédition hors norme au sommet du K2, absolument à découvrir en streaming.

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1: Bonsoir à tous. Pour demain, vendredi 2 octobre, rendez-vous demain soir 20h30 à l'Atlantique Cinéma de Saintes pour le concert de Gwen et ses musiciens qui vous plongent dans l'univers de Francis Cabrel. Rendez-vous demain soir à partir de 20h30. Et si nos écrans finissaient par nous mener par le bout du nez, la troupe Les Cintrés vous donne rendez-vous demain et samedi à 20h30 au théâtre Geoffroy Martel à Saintes pour Il était une fois dans le web, une comédie pleine d'humour et de situations absurdes sur notre dépendance aux réseaux sociaux, aux écrans et aux algorithmes. Tarif à partir de 8€, réservation conseillé. Ce week-end, Four à les Bains célèbre les artistes. Jusqu'à dimanche, 9 créateurs vous donnent rendez-vous au pavillon du parc et à la galerie des Sapinettes. Vous allez pouvoir retrouver peinture, sculpture, photographie, mais aussi musique, jeux, ateliers, fil de fer pour les enfants. C'est gratuit et c'est ouvert de 11h à 19h. Venez découvrir les talents et partager un joli moment artistique. Envie de découvrir ce qui se passe derrière les portes du Clos à Rochefort. Ce vendredi et samedi, place aux portes ouvertes des tiers-lieux. Venez découvrir les coulisses, rencontrer les bénévoles et pourquoi pas rejoindre l'aventure. Des visites guidées sont proposées à 10h et 16h, c'est gratuit, alors poussez la porte. En Pays Marais-Oléron, jusqu'au 3 octobre, au château de Bonnemie, l'exposition La mer qu'on voit danser est à visiter. Une exposition d'Alison Suzanne Dovresse, photographe-réalisatrice. L'artiste propose un regard sensible et contemporain sur le littoral. Entre photographie aérienne, lumière, ligne et mouvement de l'eau, une exposition qui invite à découvrir autrement la poésie des paysages marins. Entrée libre, 10h, 12h30 et de 14h30 à 18h30. On termine avec le Pays Royanais, avec amateurs de sensations fortes. Rendez-vous ce week-end pour le 49e rallye Dunes et Marais. Jusqu'à dimanche, les équipages vont s'affronter entre Royan, Saint-Palais-sur-Mer et Ars-sur-Gironde. Au programme épreuve spéciale, animation et belle mécanique. Rendez-vous demain après-midi sur l'esplanade Quéverneau à Royan avant le départ samedi matin. Et puis du côté de Saint-Georges-de-Didonne, une soirée placée sous le signe du partage et de la solidarité dans le cadre d'Octobre Rose. La ville vous invite à 20h demain soir au spectacle L'étoffe de nos jours, un moment culturel et engagé pour sensibiliser et soutenir la lutte contre le cancer du sein. Rendez-vous à l'école maternelle Les Matelots, pensez à réserver d'ailleurs demain soir. C'est à 20h à Saint-Georges-de-Didonne. Voilà pour quelques rendez-vous. Très belle soirée.

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1: Ce soir sur TF1, retrouvez le grand concours spécial champion. France 2 primaire, le débat. Les 9, 10, 16, 17 octobre prochain, le Parti Socialiste va organiser sa primaire afin de désigner un candidat commun au PS. Allez, sur France 3, meurtre à Amiens, Canal, ceci n'est pas un crime, même si se recherche appartement ou maison, TMC, Taxi 5, W9, il n'y a que la vérité qui compte, et sur Gulli, la tour Montparnasse infernale. Allez, je vous laisse sur votre choix et par avance une belle soirée devant votre télévision.
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